0: Je suis plus
1: jeune sexe.
2: Moi, je suis gros tonton cornichon. C'est plus une fille. Ça, j'en suis sûr.
3: Ah, le gros tonton cornichon. Alors, vous allez me dire, c'est sympa, mais bon, bon, il y a OK,
4: ils sont pas super design. Hein
3: oui, oui. Voilà. Mais tout le monde est heureux et c'est le principal. Ah,
4: exactement. Voilà.
3: Et on les embrasse, ils nous écoutent. Le principal, c'est de célébrer ça. Alors, par contre, on a lu avec Pietre, on est tombé sur une liste des commentaires des gens qui étaient sous la vidéo. Alors, c'est là que ça se gâte un peu. Je vais vous les lire. Alors, surtout, on ne rit pas parce que si vous riez, vous allez en enfer.
4: Ah, oui.
3: Hein, c'est-à-dire, Dieu, il est là, il vous attend comme ça, il dit bon, bah, en enfer. Donc, vous tous qui nous écoutez, si vous riez, vous allez en enfer. Okay. Allez, je vous lis des messages.
4: Donc, c'est pas les nôtres. Hein.
3: C'est pas les nôtres. Je suis psychiatre, je pense que c'est une mauvaise idée.
1: Ris pas.
4: Pardon.
3: Mais pourquoi les oncles, c'est les tantes? À la place du bébé, je sors pas. Ils ont tous une dent contre le gamin.
1: Ça veut dire quoi?
3: Moi, je suis le frère de tonton Cornichon, mais je suis également son fils. Moi, je regarde juste la vidéo et je pense que cet enfant, il est dans la merde. Ouais. C'est le trailer du nouveau La Colline à des yeux? Interrogation. J'ai compté, en tout il y a 16 dents. Même les amis ressemblent à la famille. Moi je suis un médium et je le sens mal. Moi je suis mécano, je pense que c'est un joint de culasse. Et la dernière. Dis donc, l'arbre généalogique, il a pris un coup de Roundup.
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0: super, tu me dis rien, je dis, tu me demandes pas pourquoi.
1: Non, bah regarde la preuve ce matin. Ça, t'es voilà, arrivé, tu voilà. m'as dit, t'as vu mon jogging comme il est beau? J'ai dit non, j'en ai rien à foutre parce que je suis jaloux.
2: Ouais, et puis t'as donné toi-même la réponse en fait. T'as donné toi-même la réponse, bon. Donc on va pas creuser.
0: Ensuite.
2: Ensuite, tu peux répondre aussi si tu te poses la question, oh, rien de spécial, j'ai beaucoup, je me suis reposée, c'était vraiment vacances repos. Là, ouais. le repos, tu vas pas plus loin, tu coupes court, en fait.
1: Ouais, on va ça
2: pas...
1: veut dire que c'était pourri. Ouais.
2: Non,
0: vacances-repos, ça veut dire bien.
2: On dit c'est reposé.
1: Oui, et puis si jamais elle me raconte, ça va être chiant, forcément. Donc, je vais pas creuser.
2: Non, mais vraiment dire, je me suis vraiment... Ouais. Moi, c'est ce que j'ai fait. Regarde, vous m'avez posé des questions pour les vacances. J'ai dit...

0: Non, la Lune est habitée. La preuve, il y a de la lumière tous les soirs. On va commencer avec une première question d'une auditrice. Madame ce matin Pietre.
1: Ouais.
0: Ah, pas pété.
2: Ah, ouais, c'est vrai ça.
0: Ce matin Pietre, pas pété. Berry Bromage est une Britannique de 97 ans qui a battu un record très absurde, mais lequel ?
2: Est-ce que c'est sportif ?
1: Ouais,
2: est-ce
1: que j'allais dire ?
0: Non. Alors, ça n'est pas vraiment sportif. Ça l'est quand même.
2: Saut en parachute.
0: Alors, on est dans ces trucs-là, on est dans quelque chose d'assez improbable.
1: Un truc extrême.
3: Elle a passé son brevet, son pilote d'avion, comment t'appelles ça ?
1: Son permis de conduire.
0: Alors, déjà, c'est la femme.
2: La plus vieille.
0: La femme la plus âgée, mais a pratiqué quelque chose. Elle avait 97 ans.
1: Soit l'élastique.
2: On est dans les airs ou pas ?
0: On est dans les airs.
1: Ah, on est
3: qu'est-ce qu'il y a
1: son permis de pilote d'avion.
0: Non, vous ne trouverez jamais.
2: L'hélico.
0: Non, c'est vraiment quelque chose, je ne savais même pas que ça existait. Ça s'appelle le wing walking.
3: C'est quoi
2: elle est attachée à un avion.
0: Elle est attachée à l'aile d'un avion plein vol. Elle a battu son propre record. Bonne réponse.
1: Bravo. Le lifting. Elle avait 25 ans quand elle est arrivée. Mais par contre, il y a tout derrière.
2: Voilà, c'est ça.
0: Alors,
2: le dentier dans les oreilles.
0: C'est retiré pour longtemps. On va faire une autre question. Un auditeur, le presque ancien sélectionneur de l'équipe de France, monsieur Didier de Chambéry.
2: Ah oui.
0: Didier de Chambéry. Le village de Monowi, aux États-Unis, est devenu célèbre pour une raison bien particulière. Laquelle ?
2: Il n'y a pas de panneau de circulation.
0: Non.
4: Il est hanté.
1: T'as le droit de faire quelque chose que dans les autres pays, t'as pas le droit de faire.
0: Non, il a la même loi, mais c'est vraiment. Il a une particularité, ce village.
2: Les maisons sont pas droites ou un truc comme ça ?
0: Non.
1: C'est le moins cher, le village le moins cher des États-Unis.
0: Alors, oui, il doit pas être cher forcément, mais ça n'est pas la bonne réponse.
4: Il est tout petit, c'est que des petites maisons.
0: Il est petit pour une raison. Il n'y a pas beaucoup d'habitants, donc.
1: Il n'y a pas d'habitants.

0: cher, le village le moins cher des États-Unis.
1: Alors oui, il ne doit pas être cher forcément, mais ça n'est pas la bonne réponse.
2: Il est tout petit, c'est que des petites maisons.
1: Il est d'habitants. Petit pour une raison. Il n'y a pas beaucoup d'habitants, donc.
0: Il n'y a pas d'habitants.
3: Il y a plus d'animaux que d'habitants.
1: Non, c'est pas, il n'y a pas d'habitants.
4: Ils sont deux.
0: Il y a un habitant.
1: Il y a un habitant. Qui s'appelait Elsie Heller, qui restait seule après le départ des autres habitants. Elle était à la fois résidente, mère et gérée le bar du village.
0: Le conseil municipal, ça devait être
1: pas tranquille. Pas réponse de Pietro.
3: On le vote ? Oui, ok.
1: Et non,
3: non, je suis pas d'accord avec moi-même.
1: Eh bien, mes chers moins grosses têtes, c'est fini pour aujourd'hui.
0: Ah.
1: Je vous embrasse de là-haut et sachez ceci. Reprendre le boulot, c'est comme le vélo. Ça ne s'oublie pas, mais ça fait quand même mal au cul. Merci, au revoir, bonne journée.
0: Au revoir, Philippe.
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3: J'ai une info. Si vous avez des petits problèmes de fosse septique.
4: Ouais.
5: Ouais.

0: Et des fois, vous dites c'est bouché, vous dites oh, j'ai pas envie de jeter un œil. Je vous emmènerai dans une région du monde et vous verrez que c'est pas un œil qui jette, c'est le reste du corps. On en parlera tout à l'heure dans le Ah oui, mais non et un sondage sur les Français, les retours de vacances. Mais quelle mauvaise nouvelle, notre journaliste nous en parlait. Les frites seront plus petites dans les prochains mois.
1: C'est terrible.
0: Entre sécheresse, chaleur et surproduction. La récolte française de pommes de terre s'annonce très mauvaise en 2026.
2: C'est con, cool, parce que je crois qu'on en avait trop l'année dernière.
0: On en a encore
1: terre.
0: Beaucoup.
1: Pommes de terre.
2: Mais ouais. Ça se conserve pas deux ans, et pas des patates.
0: Non, je crois pas, non. Mais parce qu'après, ça germe et tout,
2: ouais,
0: ça y a un
2: truc qui va
0: pas.
2: Ça, ouais.
0: Alors, qui dit frites

0: de l'amour, j'aime la frite, mon collègue. Ouais. Le veau et la frite, j'aime le veau et la frite.
1: Je sais, voilà. Alors, le problème, c'est qu'avec avec des pommes de terre plus petites, vous voyez.
0: Bah, les frites seront plus petites, voilà. C'est ça que vous essayez de me dire tout à l'heure. Ah, déjà qu'on nous met des portions où t'as plus de papier que de patates, maintenant ils vont nous servir des cure-dents. J'ai déjà mangé des cure-dents, bah non.
1: Voilà. Pas exagéré, ça sera pas non plus des cure-dents.
0: Bah non, une petite frite, c'est pas une frite. C'est un bâtonnet de pommes de terre qui a pas mangé assez de soupe. Voilà, on l'a pas grandi. Ou c'est un jardinier qui a pas vu la pub fertiligène. Fertiligène. J'ai dit ça comme un petit boucher de patates.
1: Est-ce que Jeff, en tant que spécialiste de la frite, est-ce que vous avez une solution?
0: Bah oui, on arrose les patates, faut les arroser.
1: Et avec quoi?
0: Bah avec de l'eau, y con.
1: Et alors oui, mais justement, en fait, c'est le souci, c'est qu'il y a eu une sécheresse.
0: Ah oui.
2: Il n'y avait pas d'eau.
0: Bah avec du coca.
1: Ça va pas les
0: aider. Du coca.
1: Non, ça va pas les aider.
0: Et le vendeur Uber Eats, il fait comment? Ses frites, elles poussent dans le coca. J'ai vu quand je regarde dans le paquet. Je vois, donc arrête. Et si t'arrêtes, tu n'auras pas un beefsteak.
1: Ah oui.
0: Si t'as un beefsteak, t'as du beef.
1: Allez.
0: T'as de l'argent. Si t'as de l'argent, tu fais des courses, mon coïe. Si tu fais des courses, tu vas au supermarché, t'achètes tout. Si t'as tout, t'as tout, tout, you tout. Si tu fais tout, tout, you tout, tu fais du sport. Ouais. Et après le sport, tu fais, ah bah tu pues. Ouais. Voilà, tu pues, tu sens le camembert.
1: Ça y est,
0: C'est le fromage et c'est qui fait du fromage?
3: C'est la France.
1: Merci, mon Jeff.
0: Rendez-nous nos frites.
4: Ouh là là.
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0: Je voilà. Vois, alors, on n'a pas la réponse.
1: Envoie-moi une tes cheveux.
2: Vous savez, ça me rappelle un des prétendants de L'Amour est dans le Pré en Belgique. Vous vous souvenez tous de cette séquence?
3: T'es déjà passé à la TV?
4: Oui.
3: Ah oui? Donc quoi? Comment, une émission ou quoi?
4: J'ai passé une cour d'assises.
3: Ah, ah oui, d'accord.
4: Voilà une chose que je ne t'ai pas expliqué dans la lettre,
3: oui.
4: Que j'aurais bien aimé discuter avec toi.
3: Oui.
4: Suite à mon premier travail, oui. J'ai eu un gros problème avec mon supérieur.
3: Oui.
4: Et je l'ai malheureusement tué.
3: Ah d'accord, ok.
4: Voilà.
0: C'est bizarre, je n'en ai pas parlé dans la lettre.
5: Mais je veux bien aller dans ta ferme.
1: C'est quelque chose que je voulais te dire de face à face.
5: C'est voilà. Le premier truc que tu mets normalement.
1: Ah, j'ai eu un problème avec mon supérieur. Je l'ai tué.
5: Fais gaffe, Sébastien.
2: Alors, revenons en France. Et laissez-moi vous présenter Jean-Louis. Jean-Louis, il est agriculteur. Jean-Louis reçoit en speed dating une des prétendantes. Elle vient d'Espagne. Mm-hmm. Alors, visiblement, Jean-Louis et la géographie, ça fait deux.
6: Moi, je suis de la Costa Blanca, du côté des Icantes.
7: Il y a l'île à côté, une île Caraïbe.
2: Non, Jean-Louis, les Caraïbes, c'est pas à côté de...
0: Il faut nager un petit peu, quoi.
2: C'est bien, mon Jean-Louis, c'est bien, t'as voulu participer à la conversation,
5: ouais,
2: Jean-Louis.
5: Mais
2: bon, sors pas des conneries grosses comme ton tracteur, Jean-Louis. Qu'est-ce que tu nous racontes, là? Jean-Louis Nulangéo, c'est son nom de famille. Alors, je connaissais Jean-Michel Nulangéo.
5: Oui.
8: À l'école, il n'avait que 5/20 de moyenne en géographie, c'est Jean-Michel

0: Là aussi, vous êtes dans la voiture.
1: On va voir.
0: On vous met l'ambiance. J'essaie de vous lire le mieux possible. Je vous fais le pitch du premier épisode. Cassandra est posée sur son canapé, en train d'embrasser Kevin. D'un coup, le téléphone sonne. Cassandra ne décroche pas. Cassandra continue d'embrasser Kevin.
1: Ah.
0: Mais le téléphone continue de sonner.
1: Oui.
0: Alors, après un dernier smack à Kevin, elle se lève pour décrocher. Seulement voilà, la sonnerie s'arrête. Subitement. Comme ça devait pas être important, pour fêter ça, Cassandra roule une grosse pelle à Kevin. Deux heures plus tard, alors que les deux tourtereaux s'embrassaient langoureusement, un tremblement de terre éclate à Pékin. Mais comme la série se déroule de l'autre côté du pays, Cassandra s'en fout et continue de rouler des pelles à Kevin. Eh ouais, c'est grand la Chine. Quand, soudain... Rien ne se passe. Du coup, Cassandra en profite pour rouler une pelle à Kevin.
2: Encore ?
0: Mais leur bonheur ne dure pas longtemps, car Kevin meurt étouffé, asphyxié par les baisers de sa bien-aimée. C'est alors que, dans un geste désespéré, la pauvre Cassandra, seule et abandonnée, fait un bouche-à-bouche à Kevin pour le réanimer. Elle lui souffle dans la bouche, une fois, deux fois. Elle fourre sa langue dans les narines de la victime. Elle le lèche sur l'intégralité du visage, lui aspire la morve, le chevauche en lui claquant le fessier. Et ça marche! Kevin revient à lui. Fin générique. Retour générique. Il se roule une grosse pelle pour le teaser de l'épisode suivant.
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0: Ah, si, si, si, je te connais.
1: Non, non, bah, non, j'ai bien envie d'y aller, ça me rappelle ma jeunesse. Ça, c'est le premier indice.
2: Ouais.
1: Ah, pardon, excusez-moi.
0: Il faut réfléchir.
3: Ouais. Dans la cabine.
1: Pour l'instant, je n'ai pas d'idée. Continuez.
0: Et qui c'est qui va financer tout ça, là? Parce que ça va coûter une couille, ce bordel, je te jure, moi.
3: Bah, les Saoudiens, me demande pas pourquoi.
0: Hein. Ah bon?
3: Bah, c'est vrai qu'il y a plus de chameaux que de dragons dans leur pays. Ah, mais bon. Qu'est-ce que tu veux? Ils doivent être fans.
0: Je bah, ouais, que bah, ça, je pense.
3: Bah, je vois que ça, bah, les mecs, c'est là, puis rien à voir pourtant.
0: C'est le foot.
1: Toujours pas d'idée. Ça parle de saoudiens, de chameaux. Je comprends. Hein.
4: Attends, j'attends de voir le troisième.
1: Troisième indice peut-être.
0: Et sinon, le projet il avance ou quoi?
3: Bah non, je crois qu'il végéta un petit peu.
1: Ça m'avait pas manqué fou. Hein. Ça m'avait pas.
0: Mais tu sais pourquoi tu trouves pas? Parce que t'as pas bu.
3: Parce que t'es nul, puis t'as pas de culture.
0: T'as pas bu.
4: En fait, je crois qu'ils veulent reprendre le parc Mirapolis.
3: Ouais, c'est ça, ma petite dame.
4: Pour faire le parc Dragon Ball Z. Et c'est des Saoudiens qui veulent investir dans ce parc.
1: Ouais. Mirapolis, en région parisienne.
4: Bah, avec Gargantua, oui. En 95, c'était.
0: Mais un tir à maman, là.
3: Et le patron, là-bas, le président, ou je sais pas comment il s'appelle, là, il est fan de Dragon Ball Z. Donc, du coup, il va poser 2 milliards. Il va avoir son parc.
1: Tu veux dire l'émir saoudien?
3: Ouais.
1: Ah, t'appelles ça le président, je sais pas quoi, toi. Ah, mais d'accord.
3: Ah, c'est le truc de la.
4: Mirapolis, tu t'en souviens?
3: Avec le pétrole,
1: ça y est, je m'en souviens. Oui, je vois vaguement, oui, bien sûr.
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0: Donc ce retour que certains n'attendaient plus.
1: Exactement. Bah, je crois qu'elle est avec nous. Hein. On va se connaître. Bonjour Céline.
2: Oh Lolo. Je suis tellement heureuse. Là. Ça va les amis de France. Je ne peux pas m'attendre. Je suis tellement contente.
1: Si, on vous entend.
2: Ouais, ouais. Je capote tellement d'être là.
1: Bah, nous aussi, c'est un privilège. Céline, une seule question. Est-ce que vous êtes prête pour vos 15 concerts à Paris à partir du 12 septembre?
2: Ça déjà, oui. Je suis complètement prête. Là. Je préfère être honnête avec tout le monde et tous mes fans qui m'écoutent à travers le monde et mes fans qui m'écoutent depuis toujours parce que j'ai commencé chez Michel Drucker. Chez Michel Drucker. Je vais être honnête, je vais tout donner pendant le premier.
1: Et les 14 suivants?
2: Ça sera une rediffusion. Parce que les gens, là, ils auront payé leur place, donc techniquement, ils auront Céline Dion. Ça, c'est le contrat actuel, je suis obligé de le donner.
1: Oui, forcément.
2: C'est juste que je serai beaucoup moins appliqué, voire pas du tout.
1: Vous pensez vraiment pouvoir enchaîner 15 concerts?
2: Bah non, pas du tout.
1: Bah oui, on se dit.
2: Je pourrais jouer ça. Non, mais vu le montant des ventes de billets, donc maintenant, je pense pouvoir enchaîner 15 jours de vacances. Là.
1: Ah oui, vous avez déjà prévu vos vacances?
2: Bien sûr, ça. Bien sûr. Après le premier concert, je pars directement.
1: D'accord.
2: Les 14 autres, ça sera Rock Voisine qui prendra ma place.
1: Ah ouais?
2: Ou Garou, je ne sais pas encore.
1: Mais c'est pas la même voix.
3: Bah non, ça n'a rien à voir.
2: Vous inquiétez pas, là, je leur mettrai une tapette à souris dans le slip. Là, ça va les aider à les monter dans les aigus. Là.
1: Non, mais attendez, c'est une vanne, là, parce que vous avez pensé au public qui s'est ruiné pour avoir des places et venir vous voir?
2: Ça s'entend pas, hein. Garou, je lui tire sur une boloche, il monte. Et le public, il sera très content, là, le public. Mais après, il fallait être là au premier, c'est tout.
1: Donc vous serez là

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1: Faisons un bisou à Tiffany, assistante maternelle qui travaille dans quel coin, ma petite Tiffany?
2: Du côté de Nancy.
1: Ça va,
3: bonjour.
1: Ah bah, quel âge ils ont les enfants?
2: Quel âge ils ont? Ben là, je reprends d'aujourd'hui. Là, j'en ai une qui est arrivée à 6h30, qui a 3 ans.
1: D'accord.
2: Et du coup, elle est repartie se coucher parce qu'elle est petite nuit.
1: Bah évidemment, ah, les mamans qui lèvent les enfants très tôt, tu les amènes à la bise. Généralement, tu les recouches jusqu'à quelle heure?
3: Ah ouais?
1: Midi.
2: Ah oui. Oh, bah après là, elle va se réveiller. Quoi, j'irai la chercher vers 8h30 max, histoire de refaire une journée. Voilà.
1: Puis je la recouche vers 9h. Ouais, j'ai la paix jusqu'à midi. Midi, je lui fais, bah, je vais faire manger. 13h, je la recouche. Dors bien.
2: Non.
1: Tiffany.
2: Non. Après, on la recouche en début d'après-midi. Et voilà.
1: Bon, ma petite Tiffany, voici les questions pour une assistante maternelle. On embrasse toutes les assistantes maternelles qui nous écoutent. Elles sont nombreuses. Dans quoi met-on un bébé pour éviter qu'il s'échappe?
4: Ah oui.
1: Dans un placard, dans un coffre à jouer ou dans un parc?
2: Dans un parc.
1: Absolument.
5: Ouais. Ça marche aussi les autres, hein, mais.
1: Que,
5: ouais. Ouais.
1: Que donne-t-on à un bébé pour arrêter de le faire pleurer quand il pleure?
4: Oui.
1: Une tétine. Un shot de tequila,
4: voilà.
1: Ou un coup de maillet, ou une bûche, ou une brique, ça dépend des régions.
5: Ça marche aussi. Hein.
2: Une tétine et un doudou, non?
1: Oui, voilà, très bien ça. Et enfin, dernière question. Qui doit-on appeler en cas d'accident avec un bébé en garde?
4: Ah oui, c'est important ça.
1: ChatGPT, les pompiers, un avocat ou France Travail?
2: Ben, tout simplement, déjà les parents en cas d'accident.
1: Et oui. Moi, je pense que les quatre étaient valables.
5: Ben oui, dans l'ordre.
1: Je te fais un gros bisou.
2: Ça dépend de l'accident.
1: Ouais, fais un bisou à qui tu veux. Vas-y, profites-en, t'es sur Europe 2, vas-y.
2: Eh ben, je fais un bisou à ma famille, déjà en priorité, et les parents et les enfants que j'accueille actuellement.
1: Bah, t'as pu partir un petit peu en vacances cet été?
2: Oui, on est parti en Vendée.
1: Très bien.
2: Et au Futuroscope.

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2: Un hamster fait sensation sur Strava. Il s'appelle Molly. Molly le hamster. Ouais. C'est pas une blague. Hein. Il court 70 km par jour, Molly le hamster.
3: Quoi ?
2: 70 bornes par jour.
4: Comment ils le savent ?
2: Le physicien néerlandais, dont je vous épargnerai le nom parce que de toute façon, je n'arrive pas à le dire, a mis en place un système capable de calculer tous les tours qu'effectue le petit rongeur. Vous savez, dans leur roue. Ce système est relié à un ordinateur, lui-même connecté à l'application de sport que tous les gens connaissent, Strava. Grâce à ce système, il peut observer les kilomètres parcourus par Molly. Les statistiques sont donc de 11,15 km par jour.
4: Ah ouais.
2: Il fait plus de 10 000 pas, lui. Puis c'est des pas de hamster.
4: Ah oui, oui, c'est des tout petits pas.
2: 70 km par semaine, c'est ce que fait Molly.
4: Bravo. Alors là, bon, ça sert à rien, mais.
5: Ah, bravo. Ça va vite, un hamster.
2: Tu m'étonnes qu'il meure au bout de deux

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1: Faisons un bisou à Tiffany, assistante maternelle qui travaille dans quel coin, ma petite Tiffany?
2: Du côté de Nancy.
1: Ça va?
3: Bonjour.
1: Salut. Ah bah, quel âge ils ont?

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1: Qui a regardé L'amour est dans le pré?
2: Moi, j'ai regardé la semaine dernière, mais pas hier soir.
1: Alors, c'est une nouvelle saison.
2: Ouais.
1: Ça a repris la semaine dernière. Alors, au début de chaque saison, les agriculteurs lisent les fameux courriers qui ont été reçus. Et c'est là où ensuite ils disent « je veux la rencontrer » ou « le rencontrer ». Alors, on va commencer par Manon. Elle est agricultrice et elle reçoit un courrier qui est un peu flippant.
3: Bonjour, c'est Manon. Malheureusement pour moi, je t'écris d'un endroit pas reluisant. La prison. Dès que j'ai écouté Vu ta vie, j'avais envie de faire comme les Dalton, m'évader avec une lime. Voilà. Hop. D'accord.
4: Je... Alors, on n'a pas la réponse.
2: Non, bah, envoie-moi un courrier.

0: une des prétendantes, elle vient d'Espagne. Mmh. Alors, visiblement, Jean-Louis et la géographie, ça fait deux.
1: Moi, je suis de la Costa Blanca, du côté des Icantes.
2: Il y a l'île à côté, une île Caraïbe.
0: Non, Jean-Louis, les Caraïbes, c'est pas à côté de...
3: Il faut nager un petit peu. Quoi.
0: C'est bien, mon Jean-Louis, c'est bien, t'as voulu participer à la conversation,
4: ouais,
0: Jean-Louis.
4: Mais
0: bon, sors pas des conneries grosses comme ton tracteur, Jean-Louis. Qu'est-ce que tu nous racontes, là? Jean-Louis Nulangeo, c'est son nom de famille. Alors, je connaissais Jean-Michel Nulangeo.
5: Oui. À l'école, il n'avait que 5 sur 20 de moyenne en géographie, c'est Jean-Michel Nulangeo.

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3: Eh bien, bonjour à tous, bonjour et bienvenue, bienvenue dans les moins grosses têtes. Et oui, je suis là pour vous faire un dernier baiser. Oh. Vous rendez hommage à l'émission que j'ai lancée, ça me touche énormément. Et maintenant, je vous regarde de là-haut. Et si vous voulez me voir, regardez la lune et je parle pas de mes fesses. Je parle de la vraie lune, car comme dit mon ami Coluche avec qui je suis maintenant, la lune est habitée. La preuve, il y a de la lumière tous les soirs.
4: C'est vrai.
3: On va...

0: Vous ne trouverez jamais.
1: L'hélico.
0: C'est vraiment quelque chose, je ne savais même pas que ça existait. Ça s'appelle le wing walking.
2: C'est quoi?
1: Elle est attachée à un avion.
0: Elle est attachée à l'aile d'un avion plein vol. Elle a battu son propre record. Bonne réponse.
3: Bravo. Le lifting. Avait 25 ans quand elle arrive. Mais par contre, il y a tout derrière.
1: Voilà, c'est ça. Dentier dans les oreilles.
0: C'est retiré pour longtemps. On va faire une autre question. Un auditeur, le presque ancien sélectionneur de l'équipe de France, monsieur Didier de Chambéry.
1: Ah oui.
0: Didier de Chambéry. Le village de Monowi, aux États-Unis, est devenu célèbre pour une raison bien particulière. Laquelle ?
1: Il n'y a pas de panneau de circulation.
0: Non.
4: Il est hanté.
3: Tu as le droit de faire quelque chose que dans les autres pays, tu n'as pas le droit de faire.
0: Non, il a la même loi, mais c'est vraiment. Il a une particularité, ce village.
1: Les maisons ne sont pas droites ou un truc comme ça ?
0: Non.
3: C'est le moins cher, le village le moins cher des États-Unis.
0: Alors, oui, il ne doit pas être cher, forcément, mais ça n'est pas la bonne réponse.
4: Il est tout petit, c'est que des petites maisons.
0: Il est d'habitants. Petit pour une raison. Il n'y a pas beaucoup d'habitants, donc.
3: Il n'y a pas d'habitants.
1: Il y a plus d'animaux que d'habitants.
0: Non, c'est pas il n'y a pas d'habitants.
2: Ils sont deux.
3: Il y a un habitant.
0: Il y a un habitant qui s'appelait Elsie Heller, qui est restée seule après le départ des autres habitants. Elle était à la fois résidente, mère et gérée le bar du village.
3: Le conseil municipal, ça devait être
0: pas mal. Bonne réponse de Pietro.
1: On le vote ? Oui, ok. Non, je ne suis pas d'accord avec moi-même.
0: Eh bien, mes chers moins grosses têtes, c'est fini pour aujourd'hui. Je vous embrasse de là-haut et sachez ceci. Reprendre le boulot, c'est comme le vélo. Ça ne s'oublie pas.

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1: Évidemment.
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0: je dis, tu me demandes pas pourquoi.
1: Non, bah regarde la preuve ce matin. T'es arrivé, tu m'as dit, t'as vu mon jogging comme il est beau? J'ai dit non, j'en ai rien à foutre parce que je suis jaloux.
2: Ouais, et puis t'as donné toi-même la réponse en fait. T'as donné toi-même la réponse, donc on va pas creuser.
0: Ensuite,
2: tu peux répondre aussi si tu te poses la question. Oh, rien de spécial, j'ai beaucoup, je me suis reposée, c'était vraiment vacances repos. Là, ouais. Le repos, tu vas pas plus loin, tu coupes court en fait.
1: Ouais, mais ça veut dire que c'était pourri. Ouais.
2: Non,
0: vacances repos, ça va être bien.
2: On dit c'est reposé.
1: Oui, et puis si jamais elle me raconte, ça va être chiant forcément. Donc je vais pas creuser.
2: Mais non, mais vraiment dire, je me suis vraiment. Ouais. Moi, c'est ce que j'ai fait. Regarde, vous m'avez posé des questions pour les vacances. J'ai dit.
3: Ah, donc tu t'es fait chier, tu me lèves. Ça y est. Ah, bah on arrive à le savoir alors.
2: Tu peux aussi sinon utiliser des mots vagues. Ah, c'était intense. Sinon, j'ai appris beaucoup sur moi-même aussi pendant ces vacances.
1: Là, ça va être chiant.
2: J'ai appris beaucoup sur moi-même pendant les vacances, tu sais que ça va être chiant, donc tu vas pas. Ton collègue, il va pas y aller, il va pas creuser.
4: Là, tu penses à Vianney qui fait une cabane dans la forêt.
1: J'ai pris beaucoup sur moi-même, ça veut dire que t'es au Cap d'Agde.
2: J'ai appris
3: beaucoup sur moi-même. Tiens, je te montre les vidéos. Non.
2: Ce que tu peux faire aussi, c'est retourner tout de suite la question, en fait, pour faire parler l'autre.
3: Et toi?
2: C'est ça, c'est tout de suite. C'était comment tes vacances? Ça va, et toi alors? T'as fait quoi?
0: T'as raison.
2: Et les gens, quand on s'intéresse à eux, ils aiment bien, ils se sentent valorisés, donc ils vont parler que d'eux. Et toi, t'es tranquille, on va pas s'intéresser à toi.
3: Le top, et toi? Et quand ils commencent à parler, t'es déjà loin. Top, et toi?
2: Et la dernière petite astuce, vous pouvez montrer sinon des photos que vous avez d'une autre époque, de plage, de village, où vous avez fait un voyage. Mm-hmm. Ou sinon, vous générez par IA vos vacances.
0: Oui, carrément.
1: Oui.
2: Bon, par contre, vous n'allez pas dans des trucs de
3: Mais si,
1: tu te mets à Ibiza au milieu de Brad Pitt et David Guetta.
3: Tu te mets à côté de Pamela Anderson, tu cours à côté d'elle. Tu vois, ça, c'était un Malibu.
2: Faut que ce soit crédible.
1: Ça, c'est une meuf qui me courait tout le temps après. Elle était chiante.
3: Tu vois, c'est ça, tu te fous de ma gueule. Oui, oui, oui.
2: Ouais, regarde où j'ai été. Voilà, et puis votre collègue vous
3: l'a dit. Merci, Stouff.
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2: Allez, tout le monde va jouer pour frimer à la machine à café. Qu'est-ce qu'un porte-mine?
3: C'est la femme d'Olivier Mine. Quand il est bourré, elle porte-mine.
4: Ouais. C'est pas un élève au Détroit d'Ormuz?
2: Oui, bien sûr. Bien sûr, porte-mine, il flotte.
3: Ouais, c'est ça.
2: Il flotte au Détroit d'Ormuz. Non, pas du tout. C'est ouf, tu le sais ce que c'est. C'est quoi?
3: Jamais entendu.
5: Le porte-mine, c'est le. Je sais plus comment on appelle ça.
2: Crayon
5: mécanique. Crayon avec le petit. Clic, clic, clic, là.
2: Avec la gomme au-dessus.
5: Clic, clic, clic, clic, clic.
2: Et tu fais clic, clic, tu fais sortir ta mine et quand t'en as plus, tu remets.
5: Et elle se pète très vite.
4: Elle se claque tout le temps.
3: C'est un critérium, ça?
2: Oui. Ça s'appelle. Critérium, c'est la marque. Porte-mine, ah, c'est le modèle.
3: D'accord.
2: Qu'est-ce qu'une perforatrice à deux trous?
4: Une actrice porno.
3: Ouais.
5: Voilà, super. Pourquoi tu as posé cette question?
2: Et Jerry Marc Dorcel.
3: Ouais. Moi, j'ai fini hier. Moi.
2: Et son calendrier sort le 29 septembre.
5: Mais qui utilise ça encore d'ailleurs?
2: Non, mais c'est quoi déjà?
3: Ah, c'est le truc pour faire deux trous dans la feuille pour mettre dans ton classeur.
2: Ben voilà, tu viens de le dire. Qui utilise ça? Celui qu'on oblige à prendre un classeur.
5: Oui, mais maintenant, elles sont déjà perforées, les feuilles.
2: Pas toutes, non.
5: Si, maintenant, logiquement.
2: Si t'as ta canson.

0: Je sais pas. Et enfin, qu'est-ce qu'un curvigraphe?
1: Ça, c'est une catégorie de film.
2: Curvigraphe. Curvigraphe. Non, c'est un mec qui dessine à la bombe avec ses fesses.
0: Non.
3: Un
2: curvigraphe.
0: Non.
3: Alors, ça, j'aime entendre.
0: C'est un instrument qui permet de tracer des courbes régulières. Un curvigraphe.
2: Ah, avec curve.
0: Je crois que c'est un truc que j'avais déjà essayé une fois. On doit pouvoir faire des rosaces avec
4: c'est dans quelle matière que tu utilises ça?
0: Moi, de toute façon. Moi, de toute façon. Quoi que tu me donnais, je faisais des rosaces. Tu me donnais un compas, je faisais des rosaces. Un curvigraphe, je faisais des rosaces.
1: Et le rapporteur, c'est pour faire.

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1: C'est nous. Il est 6h du matin, vous vous réveillez, vous vous dites, quel jour sommes-nous? Ah ben c'est mercredi, les news, la météo, c'est parti pour l'émission.
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2: Bonjour à tous, le retour du soleil et de température estivale ce mercredi en Moselle, le programme météo complet dans 2 minutes. Plusieurs représentants de la filière agricole et des industries alimentaires du Grand Est se sont réunis hier à Reims pour dire tout le mal qu'ils pensent de l'éco-contribution poids lourd voulue par la région. Ils estiment qu'elle va pénaliser majoritairement les entreprises locales plutôt que d'éviter le transit international, son but initial. La taxe doit être mise en place à partir de 2027 sur plus de 500 km de route, notamment la 31, la 30 et la Nationale 4 entre Toul et Strasbourg. La région prévoit la mise en place de mesures de soutien pour les entreprises régionales devant payer cette taxe qui servira à financer l'entretien des routes gérées par le Grand Est. Le Grand Est qui appelle l'Europe à soutenir son agriculture dans un courrier adressé à Ursula von der Leyen. Le président de région, Franck Leroy, demande des aides d'urgence après un été marqué par la canicule, la sécheresse et les incendies. Il plaide aussi pour une PAC renforcé après 2028 afin d'aider les exploitations à faire face au changement climatique. Il y va de la souveraineté alimentaire européenne, souligne Franck Leroy. L'agglomération de Forbach fait de la place pour les mobilités douces.

0: par la plateforme de diffusion pour cause de nullité artistique. Alors j'ai réussi à trouver. J'ai réussi à trouver le pitch du premier épisode. Vous voulez?
1: Oui, bah,
0: alors,
1: carrément.
0: Alors, mesdames, écoutez bien, les gars aussi, vous êtes dans la voiture.
2: On va voir.
0: On vous met l'ambiance. Bien. J'essaie de vous lire le mieux possible. Je vous fais le pitch du premier épisode. Cassandra est posée sur son canapé, en train d'embrasser Kevin. D'un coup, le téléphone sonne. Cassandra ne décroche pas. Cassandra continue d'embrasser Kevin.
2: Ah.
0: Mais le téléphone continue de sonner.
2: Oui.
0: Alors, après un dernier smack à Kevin, elle se lève pour décrocher. Seulement voilà, la sonnerie s'arrête. Subitement. Comme ça ne devait pas être important, pour fêter ça, Cassandra roule une grosse pelle à Kevin. Deux heures plus tard, alors que les deux tourtereaux s'embrassaient langoureusement, un tremblement de terre éclate à Pékin. Mais comme la série se déroule de l'autre côté du pays, Cassandra s'en fout et continue de rouler des pelles à Kevin. Eh ouais, c'est grand la Chine. Quand, soudain... Rien ne se passe. Du coup, Cassandra en profite pour rouler une pelle à Kevin.
1: Encore ?
0: Mais leur bonheur ne dure pas longtemps, car Kevin meurt étouffé, asphyxié par les baisers de sa bien-aimée. C'est alors que, dans un geste désespéré, la pauvre Cassandra, seule et abandonnée, fait un bouche-à-bouche à Kevin pour le réanimer. Elle lui souffle dans la bouche, une fois, deux fois. Elle fourre sa langue dans les narines de la victime. Elle le lèche sur l'intégralité du visage, lui aspire la morve, le chevauche en lui claquant le fessier, et ça marche. Kevin revient à lui. Fin générique. Retour générique. Il se roule une grosse pelle pour le teaser de l'épisode suivant. Alors...
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0: écraser jusqu'au bout le tube de dentifrice. Faut pas gâcher.
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2: Un sondage sur les Français et...
3: les parcs d'attractions.
2: Voilà, est-ce que vous aimez ça? Est-ce que vous êtes fan? Est-ce que vous y allez souvent? Je rappelle qu'un nouveau parc va peut-être arriver avec donc les sous des Émirats arabes. Alors, ça peut créer la polémique chez certains ou pas. D'autres s'en foutent. De toute façon, bon, voilà, ça peut faire aussi beaucoup de boulot. Hein.
3: Bah, c'est 22 000 emplois.
2: 22 000, et ils prévoient d'en installer 3. Nous aurons l'un des patrons du futur parc tout à l'heure.
4: Ah.
2: Dans l'heure qui arrive, mais direction le bar de Piètre, 9h23. Aïe. Il vient d'ouvrir. Attention, comme tous les bars, ça parle d'actu. Ça prend son petit café, son petit ballon. Il a perdu sa page, cet idiot.
3: Ah, mais il attend les cacahuètes.
2: Oh, mais c'est pas possible.
5: C'est
2: quoi,
5: c'est 9h23. Non, c'est son ordi.
4: Arrêtez, bon, j'étais en train de faire mon rapido là. Oh là là.
2: Allez, on vous écoute.
3: Ah, c'est comme tu veux, mais c'est pas maintenant le quartier.
4: Ouais. Oh, dis donc, t'as vu, excuse-moi, j'étais en train de faire mon rapide. T'as vu ce concours, là?
3: De quoi?
4: Ça te chauffe pas qu'on le fasse?
3: Bah non, c'est un truc de gonzesse, c'est pas de ça chez moi, ça. Truc de gonzesse.
4: Ouais, bah tu ferais bien de t'y mettre, hein, la dernière fois que je suis venu frapper chez toi, tu m'as confondu avec Teddy Riner. Et pourtant, physiquement, c'est pas...
3: Ouais, mais j'étais bourré.
4: Ouais, on parle d'un concours,
5: plutôt faire un concours féminin là. Ok.
2: Ouais. Visiblement, ça doit pas être féminin, mais bon, on y va.
4: Bon, dis-moi, si t'as besoin d'aide, prends ça dans les carreaux, ça te fera de la buée.
3: Effectivement, ça peut être une technique.
4: Oui. Sans déconner, ça a pas l'air, mais.
3: Attends, moi j'ai du cassoulet, toi.
2: Un truc avec Dupé. Non, c'est dans le sud-ouest. Ça doit être un truc dans le sud-ouest.
4: Non, c'était l'expression. Ça dans les carreaux, ça te fera de la buée.
2: Un concours de nettoyage de carreaux.
4: On se rapproche. Bon, allez, viens, on va se marrer là. Attends, tu sais qui c'est qui a gagné l'année dernière?
3: Un poisson. Non, parce que dans mon aquarium à la maison, j'ai un poisson qui fait ça. Et c'est nickel.
4: Là, t'es mal barré quand même.
2: Il y a le poisson qui nettoie les vitres, là, le poisson qui se colle.
4: C'est ça. Les inscriptions sont ouvertes
2: pour
4: le championnat du monde de lavage de vitres.
2: Non, c'est pas vrai que ça existe.
5: Tu les vois faire, c'est un truc de ouf.
2: Et alors, je vais vous dire un truc. Moi, quand je le fais, c'est une catastrophe.
3: Ouais, pareil, il y a des traces.
2: Il y a des traces partout.
4: C'est ça.

0: et voilà.
1: Ah ouais, parce que t'as les mecs, t'as les mecs dans Paris qui te font ça au feu rouge.
0: Ouais.
2: Ah, c'est pas les mêmes.
0: Ils gagneront pas.
1: Non. La dernière fois, le gars, je lui ai filé un petit billet. Écoute-moi bien, il m'a fait le pare-brise. Il était plus sale qu'avant. Je te jure.
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0: s'est retrouvée errante dans une rue de La Ciotat, incapable de se rappeler où elle avait garé sa voiture. La semaine dernière, elle a lancé un appel au lecteur du journal Var Matin pour l'aider, mais à ce jour, la Twingo n'a toujours pas été récupérée.
1: Oh, merde.
2: Donc, quelle est la Twingo?
0: Moi, je pense qu'il faudra la retrouver à la prochaine éclipse totale de soleil dans 900 ans.
3: Oui, la... ça lui fera un choc, c'est l'inverse.
0: Ouais. Oui, la Twingo aura des côtés, mais bon. Deuxième champion, écoutez bien, un homme qui a creusé 12 pieds sous terre pour poursuivre le signal de son détecteur de métaux. C'est-à-dire que le gars, il est sur une plage. Qu'est-ce qu'il fait?
3: Faut creuser.
0: Il creuse.
3: Eh oui.
0: Et donc il cherchait le signal qui venait de son truc. Donc il a creusé, Sauf que le signal venait de sa botte parce qu'il avait un bouchon d'orteil en acier.
1: Oh. Ah oui.
0: Voilà.
1: Ah,
0: okay.
3: Mais donc ça s'arrête jamais.
0: Il a creusé 3,70 m pour qu'il se rende compte que c'était sa botte.
4: Qui faisait... Oh là là.
1: Il a creusé sa botte.
3: Moi, je continue.
0: Je rebouche. Et enfin, le champion du jour, un Américain. Écoutez bien, parce que ça, c'est un truc très très drôle. Il s'est fait arrêter parce qu'il a pris un bain de purée mousseline dans le jacuzzi de sa chambre d'hôtel.
2: Quoi ?
0: Il voulait tester la viscosité. Il s'est fait livrer 300 sachets de purée déshydratée. Il a rempli son jacuzzi.
3: Ah, c'est énorme.
0: De purée mousseline. Il s'est baigné dedans.
1: Ça va être bon.
0: Alors le problème, c'est que ça a évidemment, ça a débordé de partout.
3: Bah oui, parce que ça gonfle de ouf.
1: Ça fait évidemment. Début, ça pète. Oui.
0: Évidemment. Les balcons s'en sont pris de la purée qui a coulé de partout. Ah. Et je ne vous cache pas que le moteur du jacuzzi, évidemment,
3: oui.
0: Est mort. Hein, évidemment.
5: Quand je fais de la purée mousseline, je suis sûr que tout le monde en reprend.
0: Dans la gueule, éventuellement.
3: Mais là, non.
0: Mais là, non.
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0: Tous les jours, nous sommes là entre 7h et 11h et avant, généralement, il y a ce qu'on appelle dans notre jargon personne de radio, le pre-morning. Qu'est-ce que le pre-morning? C'est comme un morning, mais c'est pre-morning. C'est quand on n'est pas prêt. On n'est pas prêt, donc voilà, on fait le pas pre-morning. En live de notre bureau, pendant que l'émission est en train de se préparer avec une partie de l'équipe en prod, l'autre derrière les ordinateurs et Piet qui a encore perdu ses codes. Qu'est-ce qu'on va réécouter après les infos, Stouff?
1: Et on va s'intéresser aux investisseurs du nouveau parc qui va être créé en France.
0: On l'a trouvé.
1: On l'a trouvé.
0: Le patron du nouveau parc d'attractions, c'est Borat.
2: C'est Borat. Très surprenant. Ah.

différence salariale sera présentée le 9 septembre en Conseil des ministres. Il s'agit de la transposition d'une directive européenne que la France aurait déjà dû appliquer. Ce projet de loi prévoit notamment des sanctions en cas d'écart important et non justifié entre hommes et femmes à travail de valeur égale. Une nouvelle campagne de lutte contre les violences sexistes et sexuelles. Des affiches visibles depuis hier dans des centaines d'aires d'autoroutes. Plus de 11 000 agents d'accueil de ces aires doivent également être formés sur ces sujets. Il en sera question aussi dans les prochains mois au Parlement, où doit être examiné un nouveau projet de loi contre les violences faites aux femmes et aux enfants. Sébastien Lecornu est attendu à Mayotte dans les prochaines heures. Un déplacement de 2 jours pour tenter d'accélérer la reconstruction de l'archipel 1 an et demi après le passage du cyclone Chido. Des projets tardent à voir le jour, comme la construction d'un second hôpital. Affaire conclue, le Parti Socialiste et Place Publique se sont mis d'accord hier soir sur les modalités d'organisation d'une primaire pour désigner leur candidat à la présidentielle. Un vote en 2 tours, mi-octobre. 4 candidats à ce jour. Raphaël Glucksmann, l'ex-candidate à la présidentielle Ségolène Royal, ainsi que les députés Philippe Brun et Jérôme Guège. La légende de la country s'en est allée. L'américaine Dolly Parton est décédée hier à l'âge de 80 ans, suscitant une vague d'émotions aux États-Unis, mais pas seulement. Ses tubes Jolene et I Will Always Love You avaient fait le tour du monde. Une artiste talentueuse et brillante et déterminée a écrit sur son site internet Beyoncé, qui avait justement repris Jolene sur son album de country en 2024. Une source d'inspiration aussi pour Taylor Swift, qui lui a aussi rendu hommage. L'an passé encore, Dolly Parton avait collaboré avec Sabrina Carpenter sur la chanson Please, Please, Please. Donald Trump a ordonné la mise en berne des drapeaux américains pendant 1 semaine. Le zoo de Beauval n'accueillera finalement pas de dauphins. Des incertitudes juridiques et financières ont eu raison du projet de centre d'accueil destiné à héberger notamment certains cétacés du Marineland d'Antibes, qui est fermé. Faute de solution en France, ils pourraient être envoyés en Asie. Et les 2 orques pourraient, eux, rejoindre Tenerife aux Canaries. En football, un match couperé ce soir pour Lyon, qui accueille dès 21h le Fenerbahçe au Groupama Stadium. Après 1 nul, 1 partout, la semaine dernière, les deux clubs jouent le match retour des barrages de la Ligue des Champions. Le gagnant

0: Maryse. Ah,
1: facile.
0: Facile. 16. 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
1: Je connais pas celle-là.
0: Cher Michèque. 16 chaises. Chachichichichoubidou. Oh, de Dieu, c'est pas possible.
2: Ah, mais c'est... non, Pierre, prenez votre temps. 16 chaises sèches chez ce cher Serge.
0: Écoutez, vous me faites chier, Maryse.
2: Oh, mais Pierre,
0: je ne connais pas Serge. Qu'est-ce que j'en ai à foutre de ces chaises? Ça n'a aucun intérêt. Je vais donc prendre une autre phrase qui est donc disponible dans ce livre. Bonjour, Maryse.
2: Bonjour, Pierre.
0: L'eau.
2: Oui.
0: Des nouilles coule le long de mes coudes.
2: Bravo. Ah, bravo, Pierre.
0: Bravo.
2: Vous pouvez dire plus vite maintenant, s'il vous plaît.
0: Absolument, Maryse. Oui. L'eau des nouilles coco Philippe Poutou. L'eau des nudes coule le long de mes couilles, on a dit.
2: Non, enfin, articulé, Pierre.
0: C'était ma mère. Merdez, Maryse. Je vais faire comme tous les jeunes. Je vais donc aller sur Toc-Toc.
2: Toc-Toc.
0: Mater des femmes en string sur une banane en plastique. Alors, ils ont raison, c'est plus simple.
2: Au revoir,
0: Marie.
2: Au revoir, Pierre.
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4: 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Vous savez qu'il y a une vraie radio EHPAD qui existe. Je te dis parce qu'hier dans l'émission on en a parlé. 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
5: Hein.
4: Eh bien on a essayé de se dire et si nous un jour on était sur Radio EHPAD. Restez là si vous avez raté. C'était dans l'émission d'hier et à 7h et plus exactement 6h58. Toute l'équipe sera là pour vous réveiller. Vous souhaitez une belle journée, un beau mercredi. Ne bougez pas, c'est Europe 2, bon réveil.
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1: Merci, maître James. Tout de suite, l'heure de Radio EHPAD Paye ton viager avec notre partenaire Rock Éclair. On y va, c'est parti. On est parti pour voir si quelqu'un répond.
2: Du temps arrivé.
0: Allô?
1: Oui, bonjour, bon réveil, c'est Bernard sur Radio... Ah, merde, tu as dit. C'est la phrase d'après. Bon, quelle est la radio qui paye ton viager?
0: C'est Radio EHPAD. Radio EHPAD.
1: Bah, vu votre état, ça va pas nous coûter trop cher, cher monsieur.
0: Moi, je suis tellement content. À mon cœur.
1: C'est ce que je disais. Qu'est-ce qu'on fait maintenant? Alors, bonjour, bon réveil, c'est Bernard sur Radio EHPAD. Mais on te dit. Restez là, dans un instant, je reçois Dalida.
3: Ah, tu l'as déjà dit ça.
1: Ah, pardon. Alors, on écoute le nouveau David Guetta. Guetta, le temps que j'aille faire pipi. C'est déjà fait. Bonjour, bon réveil, c'est Bernard sur Radio EHPAD.
3: Tu l'as déjà dit ça.
1: Dans un instant, je reçois Dalida. Qu'est-ce qu'elle fout alors?
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0: J'ai vu des vidéos de Britney Spears il y a ces dernières semaines. Je ne sais pas si vous avez vu également.
1: Pire en pire.
0: Elle ne va pas mieux.
1: Non, ça ne s'arrange pas.
0: Faisons un premier bilan. L'été a été... Non, mais c'est inquiétant. Hein. Vous savez qu'on verrait sa tata du Limousin en train de se retrouver, en train de se filmer dans le salon et de danser sur une musique imaginaire, se prenant pour plus une majorette de Douarnenez de 78. Ouais. Parce qu'il y avait un bon cru dans
2: encore
0: les majorettes.
2: Encore Douarnenez
0: Oui, mais attention, j'ai pris majorette de 78.
2: Ah, ok.
0: Parce qu'il y avait... Je n'ai pas pris de risque. Mais je l'ai vu, c'est inquiétant. C'est inquiétant.
3: La
0: hein.
3: forêt et la solitude.
1: Oui, c'est ça.
2: C'est Josiane Pichet.
1: C'est exactement ça, les amis.
0: Bonjour, c'est Josiane Pichet.
2: Non, c'est Britney Spears.
0: Danseuse de.
3: Je sais plus, machin et la solitude. Elle disait quoi?
0: Danseuse de forêt, c'est pas ça?
2: Ouais, je mélange l'art, la danse et la solitude.
3: Et la solitude.
0: La danse et la solitude. Il y a M. Bordas qui est là aux réseaux sociaux. Mettez-moi Britney Spears sur Josiane Pichet. Je vous jure, je pense qu'on va faire une belle vidéo avant 8h du mat. Guettez les réseaux sociaux. Vous la verrez tout à l'heure. Restez là. Oh là là, tiens, il y a des jeunes qui nous écoutent peut-être. Que les parents, vous savez, ça c'est une grande mode chez les parents. À quelques jours de la rentrée, qui commencent à réveiller les enfants tôt en les disant il faut les remettre dans le rythme.
2: Exactement.
0: Ça n'a jamais servi à rien. Non. Je le dis aux parents qui m'écoutent parce que vos parents l'ont fait avant vous. Ça sert à rien de se venger sur vos gosses. Les remettre dans le rythme, ça n'a jamais servi à rien.
3: Une semaine avant, ils te relevaient de bonne heure.
0: Mon père, il faisait ça. Il faut te remettre dans le rythme.
2: Et puis le samedi soir, il t'emmène à un dîner chez tata et tonton. Il se couche à 3h, tu rentres à 4h chez toi. Papa, il est bourré.
0: Bon, en attendant, on parlera de quelqu'un qui a triché. C'est pas beau, ça. Allez, 7h du matin.
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0: Vous avez réglé vos montres, vous voulez que je vous paye votre loyer, vous envoyez le loyer au 7, 12, 13. Un point sur l'actu et la météo, 7h du matin. Bonjour tous les journalistes.
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5: Bonjour à tous, le temps va se remettre à l'heure d'été ce mercredi. La météo en version longue dans 2 minutes. Face aux conséquences d'un été exceptionnellement difficile et dont les phénomènes risquent de se répéter, le Grand Est réclame une mobilisation européenne en faveur des agriculteurs. Franck Leroy demande à Bruxelles des mesures immédiates pour les exploitations qui ont été les plus touchées, mais aussi des moyens supplémentaires pour adapter durablement l'agriculture aux aléas climatiques. La fronde contre l'éco-contribution poids lourd dans le Grand Est. Réunis hier à Reims, plusieurs représentants du monde agricole et de l'industrie agroalimentaire ont dénoncé une taxe injuste qui va les pénaliser. Selon eux, ce dispositif touchera d'abord les entreprises régionales plutôt que les transporteurs internationaux qu'il est censé cibler. La taxe doit entrer en vigueur en 2027 sur plus de 500 km de route du Grand Est, dont la 31, la 30 et la Nationale 4. La région assure de son côté que des aides accompagneront les entreprises concernées. Les recettes serviront à financer l'entretien du réseau routier géré par la région. De l'autre côté de la frontière, New York, à portée de vol du Luxembourg à partir d'avril prochain, United Airlines

0: blouson parce que je suis en scooter, etc. Puis tout à l'heure, j'entends la météo.
1: 30 degrés.
2: Ah oui. Jusqu'à 35 dans le sud-ouest.
0: Voilà, donc ça veut dire que je suis bon pour faire un petit aller-retour tout à l'heure, pour mettre une petite chemisette, parce que je vais mourir. Vous allez passer la journée avec un gars qui va dire c'est chaud.
1: Bon, à 16h, on a l'intérieur, on a la clim.
0: Ouais. Non, il fait très chaud à partir de 15h30 et tout. L'après-midi, il fait chaud. Vous allez m'entendre cet après-midi, je vais dire j'ai chaud.
1: Bon, on a des trucs à faire aujourd'hui. Et voilà.
3: Pourquoi tu n'enlèves pas ton manteau déjà pour commencer ta veste?
0: J'assume un certain look. Déjà,
4: non, alors tu enlèves le pull, mais tu gardes juste le manteau.
0: Ouais, excellent.
1: Avec une petite chaîne,
0: bien sûr.
1: Torse nu là.
0: Torse nu sous le blouson, genre Festival de Cannes, montée des marches. Voilà. Très bien. Salut à toute l'équipe. Bonjour à vous tous qui nous écoutez, les filles, les garçons, mesdames, messieurs. Vous êtes dans la voiture, vous êtes en train de nous écouter. Vous avez choisi votre radio, c'est Europe 2, c'est celle qui va vous accompagner toute cette année. Ça fait plaisir que vous soyez là. Je vous présenterai les champions du monde de l'actu dans un instant, et grâce à nous, vous apprendrez d'abord comment manger à l'œil.
1: Ouais.
0: Parce que il y a peut-être des gens qui cherchent des petites techniques pour ne pas payer ce qu'ils mangent.
3: Le goût du gratuit. C'est génial.
0: Bien sûr. Et ensuite, je vous ai. Bah oui, c'est vrai. C'est comme la piscine.
1: C'est
0: comme la BDA ou le BDA. Le bateau des autres et la piscine des autres.
1: Ah, ah oui.
0: C'est toujours mieux parce que tu t'occupes absolument de rien et tu ne payes rien.
1: T'as juste à les salir.
0: C'est vrai. Bah, quand c'est offert par les autres, ça a meilleur goût.
1: Ouais, c'est vrai.
0: Bien, je vous expliquerai comment manger à l'œil et je vous expliquerai dans les champions du monde de l'actu pourquoi on ne fait pas caca partout. Je vous expliquerai ça tout à l'heure. La France qui bosse, qui se lève tôt, pompiers. On leur rendra hommage tout à l'heure et je vous réexpliquerai comment, si vous venez ce week-end par exemple à Paris, il y a la fête à Neneu qui est sur la pelouse dans l'ouest, à côté dans le bois de Boulogne.
1: Oui.
0: Vous pouvez pas rater. Eh bien, comment ce vendredi, si vous venez à l'ouverture, c'est 10€ enfants, 20€ adultes, et tous les profits sont reversés aux pompiers, à l'association. Bien.

0: examens, je dis.
1: Ah, pour passer les examens, non. Mais par contre, en classe, oui.
0: Soyons honnêtes, on a tous triché. Et je pense que même votre professeur à l'école qui vous gaule en train de tricher, il a déjà triché. Et c'est normal, quand tu fais des petits examens, t'as pas révisé. Bah. Mais en examen important, type bac, etc., faut pas tricher.
2: Bah, tu peux pas.
0: D'abord, c'est trop dangereux, tu risques trop. Eh bien, une info est tombée, début août, un étudiant qui s'appelle Lin, en Chine, dans le sud de la Chine, a été surpris en train de tricher, parce que le surveillant a remarqué que sur ses lunettes, il y avait comme une... Des fois, ça devenait un peu vert, ces lunettes. Ces lunettes de vue. Et en fait, l'étudiant a admis qu'il portait des lunettes

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2: 7h12, restez avec nous, la France qui bosse et qui se lève tôt. Nous rendrons hommage aux pompiers dans un instant. C'est important de leur faire un gros bisou. Les pauvres, il y en a qui ont bossé non-stop. Alors, il y en a peut-être, attention, qui sont restés à la caserne cet été, qui n'ont rien vu, hein, qui avaient envie d'y aller. Mais, ouais. Mais voilà, non, ça a été...
3: On en connaît des pompiers sur les plateaux de télé, il faut pas grand-chose. Hein. À part prendre du ventre. Généralement, manger, c'est les chouquettes qui traînent.
2: Le pompier des plateaux de télé, ça fait bien longtemps qu'il n'a pas été à un feu.
4: Ah oui,
2: je suis d'accord. Par contre, il connaît très bien Jean-Luc Reichmann.
3: Voilà.
2: Nous aurons Justin Timberlake dans un instant. C'est ce que vous allez entendre sur Europe 2. C'est énorme ce titre. Les champions du monde de l'actu, les voici. Voici le premier. La première championne est une américaine. Elle a essayé de faire passer à la douane deux tortues exotiques vivantes. C'est que c'est interdit. Hein. C'est,
3: ouais, bah oui.
2: C'est trafic d'animaux, on n'a pas le droit. En les cachant à l'intérieur de son soutien-gorge, un sur chaque sein.
3: Ah ouais.
2: Le problème, c'est qu'au scanner, ils ont vu qu'il y avait un souci qui n'allait pas. Et le monsieur a dit enlever. Elle a dit je ne veux pas, c'est mon soutien-gorge. Ils l'ont fait passer une radio. Pff, t'as les deux tortues.

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2: Que c'est amusant. Justin Timberlake arrive dans un instant sur Europe 2. Bonjour. Merci de nous écouter ce matin. Merci d'être là tous les jours et de faire que cette émission soit un vrai succès, de faire en sorte qu'on prend un plaisir de dingue à se réveiller à pas d'heure, à une heure presque pas normale, même s'il y a plein de gens qui nous écoutent, qui se réveillent tôt, tous les gens de la route, les routiers, les professionnels, ceux qui bossent tôt, ceux qui ont des bornes.
3: Mais tu t'aperçois qu'il y a du monde déjà quand même à cette heure-là.
2: Ouais. Pas vraiment cette semaine-là. Là, c'est encore semaine de transition. Mais à partir de la semaine prochaine, oui, les agriculteurs, les gens qui bossent sur les chantiers,
3: les
2: etc.
3: Les chantiers, ouais, tu les vois, les camionnettes et tout, elles sont déjà en route, là.
2: Salut à vous toutes et à vous tous. Merci d'être là. Vous savez, ce week-end, je crois que je touffe à tous les éléments. Mais voilà. Ce week-end démarre la fête à Neneu à Paris. C'est dans le bois de Boulogne, côté gauche. Je le dis pour ceux qui sont nuls. Côté gauche, dans le bois de Boulogne. Et on a donc décidé, enfin, j'ai rien décidé du tout. On m'a demandé si je voulais filer un petit coup de main, être un petit peu un parrain de cœur, puisque le premier soir, l'argent qui va être récolté va être donné aux associations pour les pompiers qui n'ont pas arrêté de bosser cet été. Voilà, ah oui, donc on voulait leur rendre hommage. Quand on m'a demandé, j'ai dit d'abord c'est payé combien. Et ensuite.
3: Alors c'est pour les pompiers.
2: Mais non, j'ai dit bah oui, mais c'est pas une raison.
4: Pour 50%.
2: Alors évidemment que j'ai dit oui tout de suite parce que il y a pas, vous savez, à part leur dire merci aux pompiers, qu'est-ce que vous voulez qu'on fasse d'autre? Ça paraît toujours bizarre. Tout l'été, j'ai vu nos héros. Nos héros, c'est marrant comme quand on a besoin d'eux, parce qu'il y a le bout du jardin qui brûle, c'est nos héros, et que des fois on les ignore complètement, alors que les mecs sont là tout le temps.
3: Bon, les pompiers, généralement, ils ont la cote, hein, à part dans les cités où ils se prennent des frigos.
2: Ah, merci. Ils ont la cote. Moi, je fais partie des gens qui trouvent que, heureusement, qu'ils sont là, parce que. Et donc cet été, tout le monde disait nos héros, et bien le meilleur moyen de leur rendre hommage, c'est si des associations de pompiers peuvent se prendre un petit peu d'argent.
4: Bien sûr.
2: Grâce en. Et si en plus.
3: Et rouler en Ferrari l'année prochaine.
2: Vous vous amusez, vous faites un peu de fête foraine, vous allez ce week-end à la fête à Neneu, on fait un gros bisou. On a qui? Christophe en ligne? On a plus du tout le pompier alors. D'accord. On a l'attaché de
3: presse. Voilà, tout ça par prétexte qu'il avait un feu. Super.
2: Ah ouais, d'accord.
3: Zéro respect, le gars.
2: Sous prétexte qu'un feu reprend. Oh voilà, il a préféré nous parler. Mais
4: à
2: on a
4: Tourcoing,
2: qui
4: en plus.
5: Fred Papé.
2: D'accord. Bonjour mon Fred.
6: Salut Coé.
2: Ça va? Mais
6: salut.
2: Ben,
6: écoute.
2: Est-ce que c'est ce que je disais? Toi t'as la tête. Toi t'es encore en caleçon au bout du lit, toi. Toi, t'as la voix.
6: Toi,
2: t'as la voix de j'ai mis la capsule de Nespresso, je suis en slibard et je parle à mon coco au téléphone.

0: propose en fin de compte au public d'aller faire une soirée à la fête à Neuneu de vendredi soir. Seulement 10 euros pour les enfants, ils profitent de tous les manèges et attractions.
1: C'est vachement bien, c'est
0: ils
1: bien.
0: En font autant qu'ils en veulent et 20 euros pour les adultes. Donc ça va être une soirée super parce que en fin de compte, tu rentres, tu payes 10 balles pour les mômes. Si tu n'as pas envie de faire de tour de manège, les parents ne payent pas. Il n'y a que les enfants qui payent et puis ils profitent. C'est un petit peu la soirée avant la rentrée scolaire.
1: De quelle heure à quelle heure?
0: À partir de 18h jusqu'à minuit.
1: Bon, très bien. Écoute, en tout cas, est-ce que je pourrais...
0: Et tu seras là.
1: Oui, est-ce que je pourrais demander un truc? Est-ce qu'il pourrait me re-régler le grappin, c'est la pince?
2: Oh là, oui.
1: Est-ce qu'il pourrait me la re-régler pour moi? Parce que j'ai appris il n'y a pas longtemps qu'il y avait des petits réglages des fois.
2: Ah oui. Mais non,
0: pas du tout. Il faut être super habile.
1: Mais je me fais pas chier avec le nounours. Moi, je vais là où il y a l'iPhone directement, si ça ne dérange pas. Tu vois.
3: À mon avis, c'est là où il y a le réglage le plus important.
1: Bon, en tout cas, on fait une bise à tous les pompiers et c'est reversé à une association, on est d'accord?
0: Absolument, c'est l'association en fin de compte qui accompagne les pompiers qui sont pour les enfants orphelins, les pompiers blessés malheureusement, etc. Et il y a une histoire, c'est qu'il y a un pompier qui était pompier de Paris pendant 9 ans, qui maintenant est à Bordeaux. Et bien le pauvre, il a travaillé sur les feux et sa maison a brûlé. Et cette association justement va l'aider à refinancer une nouvelle maison.
1: Ça c'est une bonne parce que tous les gens qui vivent ça le savent, derrière avec les assurances, c'est un travail. Là les gens dans l'eau là, qui ont eu un problème avec la tornade, mais... Tout est compliqué. Je ne sais même pas par quelle boule attaquer quand t'as tout perdu. Aïe. C'est un enfer et qu'au bout du fil, t'as une personne qui joue son rôle d'assurance et qui dit alors la facture du lave-vaisselle, vous l'avez acheté 2000 de bon. Ça vaut 130. Ouais.
2: Et quand bien même il prend bon, ça prend des
0: années. Où est la facture?
1: Oui, c'est ça. Elle était
3: dans la rue, dans la rue.
1: C'est-à-dire que la facture est partie avec l'intégralité de ma maison.

0: C'est Europe 2 que vous écoutez, salut. 7h30, dans un instant nous serons de retour. Oh là là, il y a eu des décès là, je vous en expliquerai. Il y a eu des décès cette nuit, là.
1: Oui. On a perdu du monde.
0: Oh la vie, je vous expliquerai tout ça dans un instant. Le beurre de micelle fait son entrée dans le classement du Uber Eats Machine à ne pas rater. Mais évidemment, il y aura encore la chanson du poulet frite qui sera là et le son des réseaux dans un instant. Restez là, je vous présenterai les vacances avec des amis ou pas. 7h30, News, Météo, Europe 2, bonjour.
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3: Bonjour à tous, le retour du soleil et de température estivale aujourd'hui en Moselle et Meurthe-et-Moselle. Le programme météo complète dans deux minutes. Le Grand Est réclame un plan européen massif pour l'agriculture. Franck Leroy a écrit en ce sens à la présidente de la Commission européenne, Ursula von der Leyen. Il lui demande à la fois des mesures d'urgence pour soutenir les exploitations fragilisées par un été hors norme et une stratégie durable pour permettre aux agriculteurs de s'adapter au changement climatique. Les terres de Jim, la plus grande fête agricole en plein air d'Europe, va s'installer à Messmani du 11 au 13 septembre au programme final national de la bourre. Découverte des métiers agricoles, produits du terroir et nombreuses animations, dont un passage de la patrouille de France. Les billets sont en vente sur lesterresdejim.com avec un tarif préférentiel jusqu'au 4 septembre. Les dépenses engagées par la ville de Metz pour la venue du pape le 28 septembre donnent des boutons à l'Union des familles laïques de Moselle. L'association a saisi le préfet pour qu'il contrôle la légalité de la délibération du conseil municipal du 10 juillet accordant une provision de 500 000 euros pour l'événement. Près de 200 000 euros doivent servir notamment à la location d'écrans géants pour suivre la messe au sein de la cathédrale. La société Suez Alternative Fuel et Énergie, dont le site d'Amnéville a été touché par un incendie en début de mois, a été mise en demeure par la préfecture. L'entreprise a jusqu'à la fin de la semaine pour fournir la liste complète des produits stockés sur son site Mosellan et doit mettre en conformité son bassin d'eau en cas d'incendie. Le jour du sinistre sur ce site classé Céveso, les pompiers n'avaient pas pu s'en servir. Il était trop proche de l'incendie. Les habitants de Pomat dans l'Aude, traumatisés après la tornade qui a frappé lundi leur village, plus de 300 maisons sur 500 sont endommagées. Une centaine totalement détruite. L'école est aussi en partie effondrée. Elle ne pourra pas accueillir les enfants la semaine prochaine pour la rentrée des classes. Sébastien Lecornu attendu à Mayotte dans quelques heures. Un déplacement de deux jours pour tenter d'accélérer la reconstruction de l'archipel un an et demi après le passage du cyclone Chido. Des projets tardent à voir le jour comme la construction d'un second hôpital. Le zooparc de Beauval n'accueillera finalement pas de dauphins. Des incertitudes juridiques et financières ont eu raison du projet de centre d'accueil destiné à héberger notamment certains cétacés du Marineland d'Antibes. Faute de solution en France, ils pourraient être envoyés en Asie. Les deux orques pourraient, eux, rejoindre Tenerife aux Canaries. De

0: mais honnêtement, c'est vrai que c'est cher. C'est vrai que
1: mais
0: chez
1: quoi,
0: nous...
1: c'est une histoire de taxes, parce que ces pays-là, ils sont allés d'Italie, ils sont taxés aussi.
0: Non, mais je pense pas que nos restaurateurs, et je pense que c'est cher, parce que tout est cher. Je pense que parce que leur main-d'œuvre leur coûte plus cher, parce qu'ils ont du mal à recruter. Donc, comme en France, plus personne ne veut travailler, il y a ça aussi. Hein. Comme plus personne ne veut travailler, par exemple, prenons les restaurateurs, ils payent les gens en cuisine beaucoup plus cher qu'avant, les gens en salle beaucoup plus cher qu'avant. Donc, bah, quand tu payes tout plus cher, à la fin, t'es obligé de. Mais quand tu comptes pour des familles, les pizzas, les glaces, le bois, c'est très cher. Et t'as des pays qui sont juste à côté qui sont beaucoup moins chers. Et ça va devenir un problème, je pense, d'année en année, qui va être de pire en pire. Club de vacances, vous partez en Espagne pour rien du tout.
1: En fait, l'été, on va faire venir le monde entier en France et tous les Français vont se barrer en Espagne et en Italie.
0: Je crois que tu as dit le vrai truc. Moi, je suis passé à Saint-Tropez cet été. Il y avait plus, j'étais dans un restaurant un soir, j'étais le seul Français. Ah bon, avec Nat. Il n'y avait que des Américains.
1: Ah oui.
0: Il n'y avait plus un Français. Et les serveurs maintenant sont américaines. Les serveuses et les nanas à l'accueil, elles sont même plus françaises parce que la clientèle n'est même plus française.
1: Ouais, c'est ça.
0: Donc comme ça c'est réglé et je pense que ça.
1: En fait notre pays il est en Airbnb le juillet-août, on le loue et on se barre.
2: Et ce qui est fou c'est que tu vas en Espagne, il y a des tapas, ils t'en servent tellement que t'as plus faim après et tu les payes pas évidemment parce que c'est compris avec la boisson.
0: Et t'as fini toi l'office du tourisme espagnol là.
3: Impressionnant. Les adresses.
0: Ah bon en tout cas non mais je pense qu'il y a peut-être des solutions à trouver. Il faut trouver des trucs pour que ça soit peut-être un petit peu moins cher et que les gens qui font du tourisme en France vivent aussi de ce qu'ils font, que ce soit les restaurateurs ou tout et tout.
4: Après, je reviens sur ce que dit Pietre. Si notre pays est en Airbnb, normalement, on est censé gagner de l'argent.
1: Ah oui,
4: mais
1: bah non.
4: On gagne
3: pas. On est mauvais.
1: Non, on est sympa, nous.
4: C'est pire.
0: Voilà. 7h37, est-ce que je pourrais avoir une musique moins gaie? Puisque avant le Uber Eats Machine, nous avons deux décès cette nuit.
1: Aïe, aïe, aïe.
0: Deux décès qui ne vous parlera peut-être pas tout de suite. Le premier, Dominique Alder Vereld, est décédé à l'âge de 77 ans, plus connu sous le nom de Dodo La Saumure.
1: Ah oui.
0: Dodo La Saumure, bon ben, très connu des gens qui aiment s'amuser dans le Nord.
1: C'était un mafieux belge.
0: Et en Belgique, oui, qui avait des maisons et tout, machin. Très connu dans l'affaire DSK.
1: Oui, c'est
0: ça. Dodo La Saumure et Dolly Parton. La dame qui faisait de la country. Alors, la country en France, ça ne nous parle pas, mais aux États-Unis, c'est la Michelle Sardou.
3: Ah oui,
0: américaine. Elle est décédée, 80 ans. Dolly Parton, c'était sa chanson, c'était celle-là.
1: Tu l'as pas?
0: La plus connue.
1: Non.
0: Jolene, tu l'as pas?
5: Non, je n'ai pas encore.
0: Je n'ai pas encore. Bah, c'est vrai que c'est dur de faire une copie d'une chanson qui vient de YouTube.
4: Mais il y a Miley Cyrus et tout, elle se.
0: L'inspiration.
4: Ouais, l'inspiration de, voilà, de cette dame-là. Quoi.
0: Donc, Dominique, Dodo La Saumure n'est plus là. Dolly Parton.
4: Ouais.
0: Ça nous fait donc tous les dodos plus l'animal. Je vous informe, ça y est, c'est fait. Il n'y a donc depuis cette année plus du tout de dodo dans aucune partie du monde.
1: C'est ça.
0: Ça m'a toujours fait chier la country.
1: Ah, elle était bien cette chanson.
3: Bien, celle-là.
0: Ça m'a toujours fait chier.
3: T'aimais pas celle-là?
0: Moi, la country pour moi, c'est des gens qui sont en randonnion, allant avec des franges sous la veste, des chapeaux et qui saluent.
4: Au buffalo.
0: Et t'as une salade d'accueil. pour moi, c'est la country.
1: C'est le buffalo grill en fait.
0: C'est pas mon univers. Pour moi, Dolly Parton, c'est une pub pour le buffalo grill.
5: Celle qui a fait bon anniversaire les petits indiens d'ailleurs.
0: Non, mais j'ai beaucoup de respect, mais c'est pas du tout mon univers.
1: Country, ça.
0: Ça c'est le dessert qui va avec la salade d'accueil.
1: C'est le dessert. C'est la coupe.
0: Ça c'est la formule bœuf à volonté à 22€.
1: C'est quoi?
0: Allez, voici le classement du Uber Eats Machine. Cette semaine, un plat préféré des Français rentre dans le Uber Eats Machine. Là, le dimanche midi, vous l'aimez, vous le mangez en famille. Walker Texas Ranger avait son odeur quand on respirait la télé.
4: Ah ouais.
0: Le poulet frites.

0: poulet.
1: Avec de la mayo et du ketchup.
2: Alors, l'été dernier, t'avais chargé et là, t'as pas pilé.
3: T'as pas pilé, pilé.
4: Ah bon, j'ai pas pilé. Ah, j'ai des poules d'ado à la maison, donc forcément, j'écoute Michel Sardou. Maintenant qu'ils sont partis, je peux réécouter de la musique.
3: Michael Jackson a pilé.
4: Ah oui, bah non. Elle a fait son entrée à la 6ème place du classement. J'avais pas la ref. 6ème place du classement, la fierté des Bretons. Et je ne parle pas de crêpes, même si pour les faire, on en a besoin. Le beurre de micelle.

0: Vive le beurre demi-sel. Fuck le doux.
1: Si on m'avait dit qu'après tant d'années de carrière, on ferait des chansons sur le beurre demi-sel.
2: Attends.
1: Troisième marche du podium, surprise. Mais cet été, elle a dû plaire aux touristes en bord de mer. Je parle pas de la moule, mais évidemment, du crabe.

0: ça, je suis d'accord.
1: Avec la mayonnaise.
0: Mayo maison.
1: Avec du vin, pas de la bière.
0: Surtout pas. Oh non.
2: Malheureux. Et enfin, première place du Uber Eats Machine cette semaine, on retrouve le meilleur copain des Français de l'été, notamment de Pietre. C'est presque le barbecue, mais c'est pas lui. Je parle évidemment du bras zéro. Oh.

0: fait mal foutu,
1: ça fait chier quand ça tombe au milieu.
2: Je suis d'accord. Bravo les gars.
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2: C'est Taylor Swift, c'est Europe 2 que vous écoutez. Vous restez avec nous. Dans un instant, il y aura Ava Max, la villa des animateurs, le son des réseaux. Dans deux minutes, c'est Europe 2. Uh-huh.

0: Merci pour tous les messages que vous nous laissez sur les réseaux sociaux. Vous savez, on s'est dit qu'on allait mettre tout à l'heure en début d'émission Britney Spears sur Josiane Piché.
1: Ah bah oui. Ah, c'est son nouveau.
0: Ça va arriver sur les réseaux dans 5 minutes. Ah, je vous ai dit avant 8 heures, vous l'aurez.
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0: La forêt,
3: une solitude.
4: La solitude. Comme avant les vacances, sauf qu'il pèle du crâne, à cause des coups de soleil.
2: Mets une casquette la prochaine fois.
4: Ah, t'en fous partout, là.
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0: J'ai pas pilé cette année, je n'ai pas eu de coups de soleil. J'ai fait très attention.
1: Non, mais t'as le nouvel entraîneur du FC Nantes en Ligue 2, mais t'as pas pilé.
0: Cet été, beaucoup d'entre vous sont justement partis en vacances en famille, mais certains sont peut-être partis avec des amis. C'est le cas de ces deux amis qui sont en vacances. Alors l'un des deux conduit, ramène le deuxième qui fait un peu trop bu. Sur la route, ils aperçoivent un animal, ce qui peut arriver quand on rentre tard le soir. Mais le copain est un peu éméché, il a du mal à reconnaître ce qui est vraiment l'animal. Écoutez, parce qu'il y a des variations.
5: Wesh, mais c'est quoi ce truc, frère? Wesh.
6: C'est un ragondin.
5: C'est quoi?
6: C'est un lapin.
5: Hein?
6: C'est un chien.
7: C'est une biche, connard.
0: On est passé de lapin à ragondin, on est arrivé à biche.
1: La biche. Et c'est vraiment une biche, tu la vois sur la vidéo.
0: Maintenant, je vous présente cette femme. C'est rapide, c'est court, elle est aussi en vacances, elle explique ce qu'elle préfère faire avec sa copine dans la rue.
8: Faites quoi à Caen? Qu'est-ce que vous aimez bien faire comme activité?
9: Alors, ce qu'on faisait tout à l'heure, c'est-à-dire qu'on s'installe et on fait les langues de pute. Voilà, donc on bave sur tout le monde, tous les gens qui passent. Voilà.
0: Voilà, ben moi, voilà. C'est exactement ce que je fais le soir, maintenant que j'ai ma colombe. Mon pigeon, on est là, on se regarde tous les deux, on défonce tout le monde.
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0: La villa des animateurs arrive dans un instant, ne bougez pas, ça va être énorme.
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13: C'est Dava Max qui arrive dans un instant, ça y est, hein. Tati Zinzin, la vidéo de Britney Spears et...
14: Tati Zinzin.
13: Britney Spears et la danseuse de... Comment elle s'appelle?
14: Josiane Pichet.
13: Ça y est, on a fait le truc, vous allez le voir sur les réseaux sociaux. Vous pouvez nous dire un petit bonjour. On est en live sur Twitch, on est sur Facebook, TikTok, YouTube, on est un peu partout. Voilà, faites-vous un petit... Si vous voulez voir la tête qu'on a le matin,
14: c'est pas foufou, quoi.
13: Comme ça, quand vous

0: au drapeau. Alors, c'est pas comment ils sont sous leur doudoune.
1: Bah oui.
0: Ouais, elles se foutent de leur gueule avec leurs petits zizi congelés. Eh ben, on peut. C'est un pouvoir, on met le chauffage.
1: Bon. C'est un pouvoir.
2: Eh ben, monsieur Chirac, justement, en parlant de pouvoir, vous aimeriez être invisible, vous ?
0: Le bonheur. Absolument, j'ai raison. Être invisible veut dire que personne ne me verrait. Ce qui veut dire que je pourrais mettre des olives à tout le monde sans me cacher.
1: Ouais, ça.
2: Non, mais vous pouvez pas mettre autre chose que des olives quand même, parce que là, c'est un peu...
0: Si je veux mettre des légumes, je veux bien, mais le seul qu'on a ici, c'est Schumacher.
1: Ah oui. Non, celle-là, non, monsieur Chirac.
0: D'accord, il est chez nous en intérim.
1: Ah oui.
0: Les olives, c'est bien.
2: Non, il faut y aller doucement, il est trop tôt là pour ça.
0: Laissez-moi me marrer maintenant que je suis tranquille là-haut, depuis que maman est arrivée.
2: Ah oui, c'est vrai.
0: Fainé la bamboche. Laissez-moi devenir invisible, imaginez ici. Par exemple, j'irai voir Michael Jackson. J'arrive, et là je dis, Michael, paf.
2: C'est quoi ça?
0: Un des doigts.
1: Ouais, on avait compris, oui. Mais apparemment, il aime bien.
0: Si j'en rajoute, vous savez, par exemple, si j'en rajoute un.
1: Wow, ah oui, c'est dans deux, même. Ça ne passe plus cher.
0: Alors bon, si j'en mets trois. Bon, allez, maintenant, je vais aller taire. Devine qui c'est, à Philippe Bovard, pour qu'il sache qu'il croise.
3: Avec les doigts.
0: Avec les doigts. Essaye, un bon odorat, bon Philippe.
2: Merci, monsieur Chirac, à bientôt. Et on va finir avec Jean-Baptiste Guégan.
4: Salut. Choisis vocal à Johnny. J'aimerais devenir Kouyaman.
2: Quoi ?
4: Connaissez ce super-héros breton ?
2: Kouyaman.
4: Comme pouvoir, j'aimerais soulever les menhirs et les jeter sur le loin de leur roi.
3: Oh, c'est pas cool, ça.
4: Parce que je deviendrai aussi le chanteur breton préféré des bretons. Faites gaffe, je vais garder du corps, les vieilles.
5: Donc, faites attention.
2: D'accord.
5: Ça va, les filles ?
2: Bon, elles font un peu peur quand même, si vous avez raison. Vous voulez seulement ça comme pouvoir ou autre chose?
4: Non, parce qu'il a fait beaucoup trop chaud. Des fois en Bretagne, et puis parfois il fait beaucoup trop froid.
3: Oui.
4: Et puis parfois il pleut. Et puis parfois il n'arrête pas de pleuvoir. Et j'aimerais également contrôler la météo parce que je veux.

0: C'est Europe 2 que vous écoutez, vous restez avec nous. Je connais l'emoji le plus utilisé dans le monde. Je les ai. Série d'emoji les plus utilisés dans le monde. Je vous dis ça dans un instant. Très grosse déclaration de Bruno Le Maire. On sent les gens là qui ont envie d'exister là, pour les élections. Je vous dirai ça tout à l'heure. Macron, on l'appellera parce que la France, ça y est très pauvre. On vient tout de suite.
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0: Ça y est, c'est fait, on a les chiffres. Et le loyer, je vous l'offre. Loyer, 7-12-13. A tout de suite.
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0: contre l'État est lancée. De son côté, le parquet de Paris a ouvert une enquête pour extraction frauduleuse de données et association de malfaiteurs. La disparition d'une star américaine, la légende de la musique country Dolly Parton, est morte à 80 ans. Victime d'un cancer, elle a sorti une cinquantaine d'albums et écoulé plus de 100 millions de disques de sa plume ont émergé. 3000 titres, dont des classiques comme Jolene, sorti en 73, repris par Beyoncé, ou I Will Always Love You, repris par Whitney Houston dans le film Bodyguard. Donald Trump a ordonné de mettre les drapeaux en berne durant une semaine. Thierry Weissmann, le président de Metz Handball, est revenu sur la non-réception des Dragons à l'Élysée à l'issue de leur titre de championne d'Europe hier lors de la conférence de presse de rentrée de la Ligue féminine. Le dirigeant a regretté le peu de reconnaissance à la tête de l'État en comparaison avec celle pour le titre de Ligue des champions des footballeurs du PSG. L'entraîneur Emmanuel Maillonnat s'est également dit très déçu.
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0: Un ciel très nuageux ce matin en Moselle avant le retour en grâce des éclaircies l'après-midi. Quelques précipitations sont encore possibles en début de journée. Les températures sont comprises en ce moment entre 14 et 15 degrés. 14 à Forbach-Saint-Avold, Ferrébersviller et Creusval, 15 à Boulay, 26-28 au plus chaud. Un pic de chaleur est attendu demain avant une dégradation orageuse vendredi. Le week-end s'annonce mitigé. Tout de suite, Coé sur Europe 2, bon réveil.

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2: Coucou l'équipe, et ben c'était juste pour vous dire que vous êtes au top. Vous mettez de la joie et de la bonne humeur tous les matins en rendant le travail. J'adore votre énergie, vous me faites bien marrer, ne changez rien.
3: Plus ça.
2: Franchement, vous êtes au top. Plein de gros bisous à tous.
3: Merci, bisous à toi.

0: Non.
1: Un Pierre. Ça va s'appeler la frappa. La frappa Pagnagnol Batali. La frappa Pau. La frappa Batalogne. La frappa. La frappe. Frappetto Batalagne.
2: C'est impossible.
3: Ouais,
1: tu peux pas. Ça va être ingérable. Voilà. Bon, il y a peut-être un petit peu plus urgent que de s'amuser à faire un Monopoly des pays.
4: Oui, oui. Buzz, le gars.
1: Et puis sinon, nous apprenons ce matin, enfin, nous avons la liste des émojis les plus utilisés dans le monde. Est-ce que vous savez celui qui est le plus utilisé dans le monde?
5: Je dirais le cœur.
4: L'aubergine.
1: Le cœur.
4: Non.
3: Le sourire.
4: Non, c'est le mort de rire là.
1: Oui, j'ai moins de 50 ans, j'ai plus de 50 ans. Chez les moins de 50 ans, le smiley qui pleure de rire.
3: Ah, j'aurais dit le pouce. Mes parents, ils me répondent tout le temps avec le pouce.
4: Non, c'est le pouce, c'est un truc de boomer. J'ai appris que c'est un truc de boomer.
3: Bah oui, bah c'est
1: alors,
4: oui, c'est ça.
1: Et le smiley. Et le smiley qui rigole, c'est chez les plus de 50 ans.
6: Alors, et moi, il y a un truc que j'ai vu chez les plus de 50 ans, donc toi, tu le fais. C'est le smiley qui rigole, mais de travers.
1: Ouais.
6: Et ça, c'est, ça, c'est typique.
1: Ouais, mais comme j'ai pas mes lunettes, je pense qu'il est droit, en fait.
6: Tourne ton téléphone.
1: Alors, par exemple, je vais vous donner des phrases avec émoji, vous allez me trouver la signification. Si je vous mets les mains jointes, le cœur.
5: Ah, merci beaucoup.
1: Voilà.
6: Merci beaucoup. Ouais.
5: Merci,
1: la lune et le petit bonhomme qui ferme les yeux.
3: Il dort. Bah, bonne nuit. Ouais.
1: Bonne nuit, voilà. Ah ouais. Si j'envoie le petit bonhomme qui court.
6: Avec
1: le vent derrière.
3: Non, j'aurais pas
4: j'ai pété.
1: Non, j'arrive. Si j'envoie les gros yeux, un doigt et des flammes.
5: Je t'emmerde.
1: Non, le doigt vers le gars gauche.
3: Ah, je vais me brûler.
1: Comment?
3: Je vais me brûler.
1: Mais non.
4: Je te fais une olive.
1: Tu me fais de l'effet.
5: Quoi?
1: Ça veut dire tu me fais de l'effet.
5: Ah ouais. Ça veut dire tu me fais.
1: T'as les grands yeux, il y a un doigt sur le côté, puis il y a des flammes.
5: Pourquoi
1: tu me fais
5: le doigt? Pourquoi le doigt? Ah, le doigt qui montre la flamme.
4: Qui montre.
1: Si je vous envoie concombre.

0: est devenu pauvre.
1: Ça date,
0: je comprends pas.
1: Ouais, mais ça date d'un peu avant quand même. Mais à peu près ça, oui, c'est un peu flippant hein, quand même. Hein, c'est...
0: Oh là là, ben oui, ouais. Oui, c'est flippant là. Ouais. Il va peut-être falloir que je me remette au boulot. Ouais. Parce que c'était bien beau de passer l'été à faire du paddle avec une chemise blanche, mais visiblement, j'ai laissé la France dans la mouise. Pas dire dans la merde.
1: Il va falloir trouver une solution hein, pour sauver le pays. Hein.
0: Attendez, je réfléchis.
1: Ouais.
0: Ça y est, j'ai réfléchi.
1: Ah, et
0: je sais pas.
1: Ah, bon.
0: Ah si.
1: Ah.
0: J'ai décidé qu'on allait vendre la Creuse.
1: Quoi, pourquoi vous voulez vendre la Creuse? Pourquoi la Creuse?
0: Bien oui, faut être honnête.
1: Ouais.
0: Ça fait des années qu'on la possède.
1: Ouais.
0: Personne ne

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0: ce matin.
1: La danse, la forêt,
2: la solitude.
1: Je ne sais pas. On a mis la petite vidéo en ligne sur tous les réseaux sociaux. Allez faire un tour là-dessus, Coé officiel. Vous verrez tout ça. Nous aurons le top de Stouff à 8h30. Ce sera quoi, ma petite Stouffette?
3: Oui, comment se venger de ses enfants?
1: Les bâtards du jour spécial. Non, pas les enfants, mais.
4: Est-ce que j'allais dire, il y en a un ou pas?
1: Je vous donnerai une news spéciale pizza et vous vous direz, ah, les salauds. Et puis, notre journaliste, j'enquête exclusif, a décidé d'enquêter sur ce que nous allons vivre, ce que vous allez vivre, les papas et les mamans, dans une semaine, la rentrée scolaire.
0: Exactement.
1: Retour à l'école, les coulisses et les nouvelles annonces de la rentrée scolaire avec j'enquête exclusif tout à l'heure. J'appelle quelqu'un pour le loyer, c'est parti. C'est peut-être vous, si vous êtes inscrit au 7-12-13, si vous avez envoyé loyer, si vous répondez au téléphone, si vous répondez bien à la question.
5: Allô ?
1: Gaëtan ?
5: Oui ?
1: Bonjour Gaëtan.
5: Bonjour Coé.
1: Il y a quelqu'un qui agite sa chaise, je vais le tuer autour de cette table.
4: Stouff.
1: Non, c'est toi.
4: Stouff, arrête.
1: Pardon, excusez-moi, monsieur Gaëtan, je suis en train de faire.
0: C'est la hanche de Stouff.
1: Ouais. Gaëtan, quelle est la seule radio qui paie ton loyer?
5: C'est Coé sur Europe 2.
1: Allez, bim. Ouais. Bravo, mon ami. Où est-ce qu'il habite, Gaëtan?
5: Super, je suis content. Je suis content.
1: Ah, ben je suis content pour toi. Si t'es content, je suis content. Tu habites où?
5: J'habite à Dieppe dans le 76.
1: Dans le 60, à quel endroit?
0: Dieppe.
4: Dieppe.
5: À Dieppe.
1: Dieppe même?
5: Oui, à Dieppe même, oui.
1: D'accord, très bien. Qu'est-ce que tu fais comme métier?
5: Je travaille pas. Je suis en situation d'handicap, je travaille pas.
1: D'accord, tu travailleras pas ou parce que t'as pas trouvé ou parce qu'ils prennent pas d'handicapé?
5: Non, non, je travaillerai pas malheureusement.
1: D'accord, parce que vous savez qu'il y a pas mal d'entreprises qui ont du mal à embaucher les handicapés. Hein. Alors toi, tu peux peut-être pas bosser, mais il y en a
4: qui ont du mal.
5: C'est pas que je veux pas, oui, c'est que je peux vraiment pas.
1: Ah, mais je suis d'accord. Mais il y a des handicapés qui parfois peuvent bosser.
4: Oui. Les entreprises qui ne veulent pas.
1: Et les entreprises ne recrutent pas parce qu'elles ont du mal, elles se disent ça peut être compliqué, etc. Très difficile quand tu es en situation de handicap, quand tu cherches du boulot.
6: Moi j'ai un ami qui est animateur radio qui est malvoyant et il a du mal à trouver du boulot, et quand il envoie ses CV, on lui dit ah ben non, mais vous avez pas le permis B. Ben non, je suis malvoyant. Ah ben c'est pas possible alors. Ouais, quel rapport, c'est avec la radio.
1: Ça arrive, tu vois, ça n'a aucun rapport.
6: On trouve des petites
1: Bon, en attendant mon ami, quel est le montant de ton loyer?
5: 301,15€.
1: 301?
5: Oui.
1: Ah oui, il est précis celui-là. Ils auraient pu te le faire à 300. C'est mesquin, les 1,15€ qui se baladent là.
0: J'avoue.
1: Oh, tu m'appelleras le gens qui gèrent l'immeuble, je vais te régler tout ça. 301,15€, laisse-moi demander à Josiane. Josiane, ma petite comptable, c'est Coé pour le loyer. Josiane a déjà sauté. Oh, l'atterrissage, Josiane. Qu'est-ce qui se passe?
7: Depuis que Pietre a arrêté le petit-déj, j'ai bouffé tous les croissants.

C'est Europe 2 que vous écoutez, merci d'être là. Oui, nous sommes tous les matins entre 7h et 11h et l'après-midi de 15h30 à 18h pour vous faire rigoler, en tout cas faire tout ce qu'on peut pour vous faire passer une belle journée. Dans un instant, David Guetta, j'adore le titre de Guetta carrément. Enquête exclusive et les secrets, ce qui vous attend cette année.

la voie à d'autres femmes personnels navigants selon la CFDT, dont la section de Frémin-Merlebach spécialisée en la matière a accompagné la plaignante dans cette action en justice. L'Agence française de sécurité sanitaire doit publier l'an prochain une enquête sur le lien entre cancer du sein et travail de nuit. Une nouvelle salve d'orage, 12 départements de l'ouest de la France sont placés en vigilance orange à partir de 18h. Cette vigilance pourrait être étendue la nuit prochaine. En foot, le Groupama Stadium à Décines près de Lyon s'apprête à rugir ce soir pour le barrage retour de Ligue des champions de foot. L'OL accueille les Turcs de Fenerbahçe. Le suspense est total. Les deux équipes se sont séparées sur un match.

0: Elle bossait, honnêtement, elle passait des trucs, elle avait le sac en plastique, le machin, les petits bons, donc une hôtesse de caisse, elle bosse beaucoup. Alors que la surveillante des hôtesses de caisse automatisées, elle branle rien.
1: Non, c'est faux. C'est
2: elle passe son badge.
0: Elle passe son temps à mettre son badge.
1: Je l'ai vu hier, elles sont débordées quand les trucs qui sonnent de partout. Eh madame, et ça,
0: c'est
1: ça marche.
0: Son badge.
1: Et le pain, ça rentre dans quel truc
0: mec.
1: Et le machin.
0: Non,
1: non.
0: Elle passe son temps. Généralement, elles sont aussi aimables. La caisse automatique est plus aimable qu'elle. Et elle passe son temps.
3: T'exagères.
1: Je suis pas d'accord.
0: Celle qui est aussi à la surveillance.
3: Mais oui,
2: pas juste son badge.
3: C'est ton magasin.
0: Pour moi, c'est la même chose.

0: activité qu'ils adorent. Alors, faut faire comment? C'est bientôt fini? Ça va durer encore longtemps? Voilà, toutes les 5 minutes, tu leur dis ça.
1: Ah, comme,
0: comme ils font, eux, en voiture, on arrive quand hein. Bah, tu leur fais la même chose quand ils font leur activité, tu vas voir. Ça.
1: T'as un problème avec tes enfants, ce moment?
0: On a aussi,
2: tu peux plus les blairer, c'est officiel.
1: T'as un message à faire passer.
0: C'est couper le wifi en plein milieu d'une partie.
1: Ah, celle-là.
0: Tu les entends quand ils sont à fond et qu'ils vont arriver au but final.
1: En classique.
0: Et là, clac, tu coupes le wifi.
2: Grand classique.
0: Ah, c'est coupé.
1: Là, ça hurle.
0: Je comprends pas, mais c'est le réseau, c'est free.
2: Magnifique.
0: Et tu recommences.
3: Les futurs parents,

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11: Salut tout le monde, c'est Europe 2 que vous écoutez, 8h50. Grosse journée aujourd'hui, hein. 11h tout à l'heure, je suis invité avec l'émission Infini. Boum, d'aller sur Europe 1 pour parler des émissions de la rentrée.
12: Ah bien.
13: Sur Europe 1
11: Oui.
13: D'accord.
11: Et donc parler de notre émission, machin et tout, ça, le groupe. Et donc pour parler de tout ça. Et après je dois rentrer chez moi.
12: Oui, te changer.
11: On peut changer.
13: Il va arriver
12: et
13: à
12: Europe 1. Par contre, tu reviens à l'heure, tu t'endors pas sur ton canapé chez toi, tu reviens bien pour 15h30.
11: Mais oui, mais on mange avant, tout, on va se faire un petit. Je reviens pour déjeuner avec vous.
12: C'est vrai ?
11: Oui. Non, mais j'ai fait vraiment l'aller-retour.
12: Est-ce que c'est de 11h à 11h45 sur Europe 1 ?
11: Oui, je crois.
12: D'accord, 11h45, tu pars chez toi ?
11: Voilà, je suis là.
12: Ok, t'en as pour quoi ?
11: 12h15.
12: Non, t'en as pour 15 minutes.
11: Non, je me dépêche, je fais très vite, je mets juste une chemise, que je suis en train de mourir.
12: Bon, max 12h30, parce que les gars, généralement, ils ont très faim.
11: Jusqu'à 35 degrés, il va faire dans le sud-ouest de la France aujourd'hui, avec des températures. Ça va baisser à partir de demain, mais j'avais mal lu, je crois que ça baissait à partir d'aujourd'hui. Donc là, je suis pas bien du tout. C'est le moment de parler de la rentrée scolaire. C'est dans une semaine, alors dans une semaine, en théorie, globalement, ce sera passé pour beaucoup. L'occasion pour notre journaliste d'investigation, j'enquête exclusive, d'enquêter sur le phénomène de la rentrée des classes.
14: Ils seront des millions à reprendre le chemin de l'école début septembre. Pour les enfants, c'est la fin des vacances. Pour les parents, c'est surtout la fin du calvaire. Pendant 2 mois, ils ont nourri leurs enfants, occupé leur journée, répondu à 14 000 « Pourquoi ?» et découvert qu'un enfant peut demander à manger toutes les 47 minutes. À la rentrée, pendant que certains enfants pleurent devant le portail,

0: C'est mercredi aujourd'hui, vous avez les questions d'enfants du mercredi, 06 33 11 32 11, si vos enfants ont des questions à nous poser, s'ils veulent faire de la radio, s'ils veulent, allez-y, c'est le moment, 06 33 11 32 11, c'est mon WhatsApp pour nous laisser des messages. Nos vidéos sont disponibles en plusieurs langues, grâce à l'IA.
1: C'est fou ça.
0: Je vais me découvrir tout à l'heure en plusieurs langues. Comme des auditeurs qui voudraient changer la langue dans d'autres pays.
2: Ça fait stylé quand même.
3: Les gens vont penser que t'es trilingue, quadrilingue.
0: Bah, on va voir ce que ça donne. D'accord, vous pourrez frimer à la machine à café avec les mots du mercredi parce que c'est le jour des sorties ciné. Ah tiens, une info qui vient de tomber.

0: rue de Saint-Nazaire à Creutzwald.
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2: C'est Europe 2 que vous écoutez, merci de nous avoir rejoints, merci d'être là. Un point sur la météo, un point sur l'actu, on est de retour.
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3: Bonjour à tous, le temps va se remettre à l'heure d'été. Ce mercredi, du moins cet après-midi, la météo en version longue dans deux minutes. Face aux conséquences d'un été exceptionnellement difficile et dont les phénomènes risquent de se répéter, le Grand Est réclame une mobilisation européenne en faveur des agriculteurs. Franck Leroy demande à Bruxelles des mesures immédiates pour les exploitations les plus touchées, mais aussi des moyens supplémentaires pour adapter durablement l'agriculture au changement climatique. La fronde contre l'éco-contribution poids lourd dans le Grand Est réunit hier à Reims plusieurs représentants du monde agricole et de l'industrie agroalimentaire ont dénoncé une taxe injuste qui va les pénaliser. Selon eux, ce dispositif touchera d'abord les entreprises régionales plutôt que les transporteurs internationaux qu'il est censé cibler. La taxe doit entrer en vigueur en 2027 sur plus de 500 km de route du Grand Est, dont la 31, la 30 et la Nationale 4 entre Toul et Strasbourg. La région assure de son côté que des aides accompagneront les entreprises concernées. Les recettes serviront à financer l'entretien du réseau routier géré par la région. Plus de 5000 foyers étaient toujours privés d'électricité hier soir, en grande majorité dans l'Hérault suite aux orages. Dans l'Aude, les habitants de Paumasse sont toujours sous le choc après le passage d'une tornade. Une centaine de maisons devraient être détruites. L'école de la commune a été endommagée et ne pourra pas accueillir d'élèves à la rentrée. Une nouvelle campagne de lutte contre les violences sexistes et

0: Ils ont perdu la maison, quand c'est pas la moitié de la maison. Et là, les gamins, il n'y a plus d'école. C'est quoi la solution, là?
1: Ils vont aller notamment dans une école voisine, voilà, en attendant dans des salles qui vont aménager à 300 km.
0: J'espère en tout cas que les indemnisations, les trucs des assurances, que tout ça va servir vraiment et va marcher le mieux possible, parce que c'est dans ces moments-là qu'on a besoin d'être assuré, parce que quand t'as rien.
2: Je crois que tu t'en remets vraiment jamais, même si t'as les assurances, elles te remboursent jamais l'intégrale. Ça n'existe pas.
0: T'as des fois des gens qui ont pu refaire leur intérieur parce que parfois ils étaient très bien assurés, ils ont pu refaire et des fois c'est mieux qu'à l'origine. Il y a aussi des bons remboursements. Oui, attention.
3: Mais ça prend du temps.
0: Mais ça prend du temps et parfois effectivement tu

0: J'embrasse la compagnie d'assurance pour moi dont je parlais tout à l'heure. Qu'est-ce qu'on avait d'autre? Offenbach, c'est ce que vous allez entendre dans un instant. Les questions d'enfants du mercredi, ça va tomber aussi dans quelques minutes. La machine à café, mercredi, jour des sorties.
1: Cinéma.
0: Et voilà, donc on essaiera de voir des mots pour frimer à la machine à café tout à l'heure. Nous aurons Annie Dingo qui reviendra. Oh bah non, elle est plus maire de Paris. Oui, mais elle a peut-être son mot à dire encore sur l'installation d'un troisième parc.
2: Non, elle a plus rien à dire.
3: Bah, peut-être pour faire le bilan par rapport à son bilan. Elle.
0: Et peut-être que voilà, elle veut parler par. Bah oui, enfin, donc Annie Dingo. Elle sera là avec son grand chapeau. Bah, et un sondage.
4: Un peu.
0: Un sondage sur les petites habitudes de vie de couple. C'est le sondage que nous vous révélerons tout à l'heure avant 9h du mat. Hier, on a posté sur les réseaux sociaux, sur mon Facebook, sur tous les vous êtes nombreux sur le Facebook, une vidéo d'un des délires du matin. Alors j'ai testé de la poster avec le mode traduction. Je vais découvrir avec vous, puisque ce mode traduction, c'est en simultané, si vous le décidez, la traduction de mes propos pour tous les pays.
4: C'est dans les réglages, en fait. Alors, vous choisissez...
0: On l'écoute en français. Je vais vous donner des noms d'activités stylées pour mitonner auprès de vos collègues.
3: Ah, pas bête, ça.
0: Et vous devez essayer de deviner ce que c'est. La Via Ferrata.
2: Oh, c'est pas corse, ça.
0: C'est des mecs qui ont la main sur l'oreille.
3: Non, c'est un concours de pâté de sable.
0: Moi, je l'ai fait. Quand tu l'as fait une fois dans ta vie, tu t'en souviens.
3: C'est un concours de pâté de sable.
0: Je savais pas.
3: C'est Via Ferrata.
0: Non. Voilà, la vanne de Piet, Via Ferrata, etc. Bon. Vous pouvez la traduire en plusieurs langues. Essayons en simultané en anglais.
3: Et garde nos voix.
0: Bah, je sais pas.
5: I'm gonna give you some names so you can all show off at the coffee machine at 9:16. I'll give you some cool activities to brag about to your colleagues. And you have to try and guess what it is. The Via Ferrata.
6: Oh, isn't that Corsican?
7: It's guys who have their hand on their ear. No, it's a sandcastle competition.
5: I've done it. Wow. When you've done it once in your life,
7: it's a sandcastle competition.
0: Via Ferrata.
5: No.
0: C'est vrai que Via Ferrata, traduit en anglais, ça marche plus.
3: Là, ça faisait un peu italien-anglais.
0: Ouais. Alors, passons en mode portugais. C'est pas des vannes, hein, c'est vraiment la fonction.
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0: Oh, je parle português! Espanhol!
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0: Oui, monsieur Bordas, voulez rajouter quelque chose? Toujours quelque chose à dire.
9: Non, je disais que peut-être si les gens...
0: C'est le professeur Roland. Ah, non, mais... monsieur Bordas.

0: Un mois d'août qui se termine bientôt, la rentrée scolaire. Ça y est, bientôt le retour à l'école et sur nos pages Facebook. Tous les enfants qui partent de dos sur le chemin de l'école avec leur cartable.
1: Ah oui.
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0: Même les enfants veulent pas que vous les affichiez sur les réseaux. Généralement, c'est les premiers à dire « Arrête !»

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2: C'est bizarre cette image. C'est bizarre quand même. Ça, c'est Ed Sheeran. C'est ce que vous allez entendre dans un instant sur Europe 2 pour vous faire passer une belle journée. Si vous êtes sur le chemin du boulot, vous êtes déjà peut-être réveillé depuis très longtemps, vous êtes encore au camping, il y a peut-être des campings qui nous écoutent, oui. en train de vous balader, peut-être dans la voiture, sur le bord de la mer, en prenant les derniers jours de soleil jusqu'à 35 degrés.

0: de vous en parler.
1: Ah oui.
0: C'est le moment de frimer. Qu'est-ce qu'une genèse ?
2: Genèse.
1: C'est pas la base d'un gâteau, ça ?
3: Oui, c'est. Si.
0: À la genèse ?
1: Ouais.
0: Tu vois, la genèse ? Génoise.
1: Ah, la génoise.
0: Ah, ouais. Génoise.
1: Oh, c'est pas
4: oui.
1: Non.
4: Oui.
5: La genèse, c'est le début de quelque chose.
0: En même temps, la génoise, souvent, c'est le début du gâteau.
1: Bah, tu vois, j'étais pas loin.
0: Alors, la génoise, ça n'a rien à voir. La genèse, c'est effectivement la création. C'est l'origine de la création.
5: D'accord.
0: À la genèse. Et voilà. Qu'est-ce qu'un spoiler ?
2: C'est ce qu'il a mis sur la
1: tunique. Ouais, c'est un pare-choc à
2: la tunique.
0: Ça sert à ce que tu mets à l'avant de la R11.
2: Voilà.
0: Tu bois Zender, là.
1: À chaque fois que tu prends un dodan, paf, ça pète.
0: T'as frotté le spoiler.
5: C'est quand tu divulgages.
0: Voilà, c'est une révélation prématurée d'un élément clé.
2: Ouais.
0: Qu'est-ce qu'un deus ex machina ?
5: Quoi ?
0: Deux ex machina.
5: Non,
0: Deus ex machina.
1: Ah, parce que deux, j'aurais dit que c'était deux ex que t'appelles machine. Tu vois,
0: ça, ça se prononce Deus ex machina.
2: Deus ex machina.
0: Ça s'écrit Deus ex machina.
5: Attends,
2: Deus ex machina.
3: Ah, mais si, quand tu mets Deus.
1: Quand tu mets Deus la machine.
0: Tu mets Deus. T'as mis le spoiler avant. Après, tu mets Deus pour pas salir. Non.
2: Et tu termines par la genèse.
0: Deus ex machina. Vous allez me le trouver, le Deus ex machina.
1: C'est pas un truc à la fin ou je sais pas quoi, ça. C'est une surprise à la fin, un truc comme ça.
0: C'est une fin surprise qui arrive de nulle part. Tu l'as pas vu arriver.
5: C'est vraiment comme ça.
0: Le film se termine là où tes copains diront: ah, je suis sur le cul. Toi, tu diras: et non, c'était un Deus ex machina.
1: Et Deus la machine.
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0: Salut. Ça veut pas dire que tu mets Deus à la machine. Ça n'a rien à voir. Deus ex machina. 8, 9h27, c'est Europe 2. Every

0: troisième parc d'attractions va arriver en France. On a le temps. Attendez, d'ici à ce qu'il soit construit, Dragon Ball Z, on a un petit peu le temps. Nous en parlerons tout à l'heure avec Anne Hidalgo, qui sera là d'ici quelques minutes. Chez, dans la, le chez bien fait. Un gars qui a voulu faire un truc à un animal. Ça s'est retourné contre lui et c'est bien fait. On en parle dans un instant. Ça, c'est ce que vous allez entendre. Restez avec nous, 9h31. Un point sur la météo et l'actu. C'est Cédric Lecor qui s'en charge chez nous. Salut mon Cédric.
1: Salut Coé, bonjour à tous. Des grêlons jusqu'à 5 cm, des rafales de vent entre 80 et 100 km/h et de fortes précipitations. Voilà ce qui vous attend ce soir dans le Grand Ouest. Météo France a placé 12 départements en vigilance orange. Une vigilance qui pourrait être étendue à d'autres départements. Météo plus complète à la fin de ce flash. Encore plusieurs milliers de foyers privés d'électricité, en grande majorité dans l'Hérault suite aux orages. Dans l'Aude, les habitants de Poma sont toujours sous le choc après le passage de la tornade dévastatrice. Une centaine de maisons ne sont plus du tout habitables et devront être détruites. L'école de la commune a été endommagée et ne pourra pas accueillir d'élèves mardi prochain pour la rentrée. Sébastien Lecornu est attendu à Mayotte dans les prochaines heures. Un déplacement de 2 jours pour tenter d'accélérer la reconstruction de l'archipel. 1 an et demi après le passage du cyclone Chido, des projets tardent à voir le jour comme la construction d'un second hôpital. Affaire conclue, le Parti Socialiste et Place Publique se sont mis d'accord hier soir sur les modalités d'organisation d'une primaire pour désigner leur candidat à la présidentielle. Un vote en 2 tours, mi-octobre. 4 candidats à ce jour, Raphaël Glucksmann, Ségolène Royal ainsi que les députés Philippe Brun et Jérôme Guège. Une nouvelle campagne de lutte contre les violences sexistes et sexuelles, des affiches visibles depuis hier dans des centaines d'aires d'autoroutes. Plus de 11 000 agents d'accueil de ces aires justement doivent également être formés sur ces sujets d'ici la fin de l'année. Il en sera question aussi dans les prochains mois au Parlement. Doit être examiné un nouveau projet de loi contre les violences faites aux femmes et aux enfants. La légende de la country s'en est allée. L'américaine Dolly Parton est décédée hier à l'âge de 80 ans, suscitant une vague d'émotions aux États-Unis, mais pas seulement. Ses tubes Jolene et I Will Always Love You avaient fait

0: aujourd'hui pour que je me rende compte que c'est elle qui avait créé.
1: Ah, c'est pas Whitney Houston ?
0: Ah, tu me dis, bah non, c'est celle-là que t'aurais pu mettre tout à l'heure comme chanson. T'as été me chercher de la country à la queue leu-leu.
2: Bah, je t'ai mis celle que j'aimais bien.
0: Celle-là, c'est la plus belle.
3: Qui a été rentrée au début des années 90.
0: Par
4: par
0: Whitney Houston.
3: Ah, Yana Kamura.
0: Oui, non,
2: c'est
0: Whitney
2: Houston. Et par un homme aussi, avant.
5: I will always love you.
6: Beryl Pryor.
5: Ah, d'abord, je tiens à dire à tous les fans.
0: Et vous avez vu cette info hier? Parce que vous ne l'avez pas reprise, cette info.
3: Laquelle?
0: Mais il y a eu. Alors, je vous l'ai envoyé et vous me l'avez.
3: Mais j'ai cru que c'était un fake.
0: Mais vous me l'avez jeté à
3: non,
0: la gueule.
3: Non, mais parce que t'as vérifié tes sources, là?
0: Bah, ça vient d'un site d'information télé.
3: Je sais pas, j'y ai pas cru.
6: Parce que là, t'es sur jeanpietre.com.
0: Non, non, non, non, non, non, ça vient.
3: Mais pour que moi je dise, j'y ai pas cru. Non, mais écoutez l'info.
0: Mais tu y as pas cru, ça vient d'un site d'info.
2: Vas-y.
6: Oui, bon.
0: Mais même moi, j'y ai pas cru.
3: D'accord.
0: Écoutez bien, hein. Écoutez bien. Sophie, l'ancienne compagne de Loana, accusée d'avoir prévu un plan pour. Trois petits points. Voler les cendres de la star de télé-réalité à sa mère et les remplacer par des restes de barbecue. Alors, quand j'ai lu ça, je me suis dit c'était une vanne. Mais non, c'est sur un site d'info.
2: Oui, c'est passé sur BFM aussi.
3: Ah, mais c'est peut-être possible.
6: C'est peut-être vrai. Hein,
0: mais okay, pourquoi?
7: Parce que peut-être qu'elle a voulu récupérer les cendres pour aller les répandre quelque part et la famille ne l'a pas laissé, donc elle s'est dit je vais.
2: Non, faire mais je pense que c'est ça.
0: Le truc de trop, c'est remplacer par des restes de barbecue.
7: Ah, ça va rentre.
0: Parce que franchement, quand tu restes des bouts de poivron et des cuisses de poulet.
7: Une gambasse de
6: poivron. Des brochettes, là.
0: Il reste les queues de gambas, tu dis quand même. quand même, Loana. Tout a brûlé sauf les queues de gambas. Non mais. Y a, voilà. Donc, non, c'était une info, je l'ai vue hier. Alors je vous l'envoie, ça sert à rien, quoi.
3: Non, bah, je dis, j'y ai pas cru sur le coup, puis je me suis dit, je verrai ça avec lui.
0: Ah ouais.
3: Moi, j'ai zappé.
0: 9h37, comme beaucoup de choses dans ta vie. 9h37, Angel et Justice dans un instant. Un gars qui a voulu abandonner un animal, bim, ça lui est revenu directement dans la face. On s'occupera du sondage sur les petites habitudes de vie de couple. Ah. Est-ce que quand on est. Vous savez qu'il y a des gens qui disent que les petites habitudes de vie de couple tuent le couple.
3: Oui. La routine.
0: Voilà, que c'est la routine, le petit quotidien, etc.
6: Il y a des trucs mignons quand même dans les.
0: Oui, ah mais moi je pense, moi je crois en ça et je pense que quand t'es bien avec la personne, tu trouves tout bien. Mais certains disent que la petite routine de, par exemple, de voir tous les matins. Oui. Le monsieur ou la dame se lever, bah nu, passer devant toi, sortir de la douche, bah ouais. Ça tue le truc un peu sexy de se retrouver.
3: De la veille.
0: Et,
3: ouais,
6: c'est
3: et
6: pour
3: de,
6: ça que t'as mis un pull.
0: Non mais
6: chaud.
0: On en parlera d'ici quelques minutes. Je peux pas regarder la météo, moi j'ai chaud. J'ai mis un petit pull, je pensais qu'il allait faire froid. La France et l'Arabie Saoudite vont construire un parc d'attractions sur le thème de la franchise japonaise Dragon Ball près de Paris. Un projet d'un montant de 6 milliards d'euros a annoncé l'Elysée à l'occasion de la visite en France du prince héritier saoudien dont je ne voudrais pas écorcher le nom, donc on l'appellera le prince héritier saoudien.
3: Voilà.
0: Et donc on a quelqu'un qui voulait réagir.
6: Oui, on a l'ancienne maire de Paris, voilà. Madame Dingo, qui est avec nous et qui veut réagir.
8: Oui, bah alors quoi, on n'arrive pas à se passer de la dingo.
6: Bonjour déjà.
8: Ah bah aussitôt revenu et hop, vous venez m'embêter.
6: Ouais, bah ouais.
8: On critique, mais finalement on a toujours besoin de la dingo.
3: On n'a rien dit, nous. Ouais.
8: Alors, ils sont contents en plus, ils ont pris l'avion, ils ont pollué, l'empreinte carbone, ils ont fait péter le rouge.
3: Et vous?
8: Ah, bah alors,
6: vas-y.

0: Vous voyez des congés. Hein,
1: voilà, voilà.
2: Et vous pensez vraiment pouvoir concurrencer Dragon Ball?
0: Bien sûr, oui. D'accord. Chez nous aussi, on a des super pouvoirs. D'accord. Par exemple, faire disparaître une voie de circulation en une nuit. Ah, eh ben, je peux le faire. Ah, voilà, ça, la voiture a passé, elle passe plus. Allez, au revoir les pollueurs.
2: Au revoir,
0: allez, jingle.

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17: À tous ceux qui veulent un café, levez la main s'il vous plaît. 5, Benoît, tu lèves la main ou tu bailles? Quoi Corinne? Tu veux un déca avec un peu de lait? Ah ouais, tu veux pas une paille non plus? Non mais elle, elle est

0: qui m'aide pas pour Sébastien, merde.
1: Oh là là, mais je te jure, la team premier degré. Mais
0: qui c'est qui est là?
2: Tout. Elle craque.
1: On peut mettre du Patrick Sébastien sur.
2: Britney.
1: Enfin, pauvre Britney. C'est pas bien.
2: Tu lui fais un petit carré, c'est Patrick. Hein.
1: Vanessa Carlton arrive dans un instant. J'ai un sondage qui vient d'arriver ce matin. Sondage sur les petites habitudes de la vie de couple, musique d'amour de vie de couple. La télécommande. 68% des hommes affirment en avoir le contrôle, alors que 74% des femmes affirment exactement la même chose.
3: C'est drôle, ça.
1: Visiblement.
3: Il y a deux télécommandes à la maison, mais qu'une télé.
1: Bon. Pas d'accord. 45% des femmes affirment passer derrière leur conjoint pour éteindre la lumière. Oui. Moi, Nat, elle fait ça avec l'eau.
0: Pourquoi?
1: Quand je me brosse les dents, parce que je fais couler l'eau, puis elle éteint l'eau.
3: Elle a raison.
1: Évidemment qu'elle a raison. Le tube de dentifrice. 68% le presse n'importe où sur le tube. 32% le roule méthodiquement depuis le bas. Et 23% des couples achètent deux tubes séparés pour pas avoir de problème.
3: Cause de divorce.
2: Ouais.
1: Parler avant le café. 49% des sondés déclarent qu'il est interdit d'adresser la parole à leur partenaire avant le premier café sous peine de représailles ou de mauvaise humeur.
2: Ah mais carrément.
3: C'est vrai?
2: Ah, ouais,
0: ah c'est beaucoup quand même.
2: Ne
0: parle
2: pas.
3: Ouais, mais pourtant t'as pris du café là. Hein.
1: Le choix du film, c'est comme la télécommande. 64% des couples avouent ne jamais vraiment se mettre d'accord. C'est vrai que ça finit souvent... Ouais, vas-y.
3: Il y en a un qui capitule.
0: Ouais, ouais.
3: Ce qu'il y a, c'est qu'au début de la relation, chacun fait des concessions. Donc, toi, tu vas faire plaisir à madame, regarder sa comédie romantique. Oui. Et la première fois, elle va regarder Avenger avec toi. À mon avis, au bout de 5 ans, mon gars, c'est terminé. Mais c'est chacun son
1: côté. Mais c'est surtout que si par malheur, t'as gagné, madame va regarder ton film et qu'il est pas bien. Voilà. Tout le long du truc, c'est qu'est-ce que tu m'as fait regarder?
2: Ouais.
1: C'est ça ton film que t'as. Bah, bravo pour le film que t'as choisi. Alors, bravo. Alors, là, tu
3: toi,
1: l'entends.
3: De l'autre côté, tu le fais pas, toi.
1: Si
3: elle te fait regarder un truc pourri, tu le dis aussi. Bah,
2: non,
3: voilà.
2: Mais il dit rien.
1: Mais je le dis dans ma tête. Le thermostat.

0: Compliqué, faut commencer à finir la valise. On rentre, nous sommes le 26 août, les vacances sont terminées pour bon nombre d'entre vous, il y en a peut-être qui grattent encore, qui restent un petit peu, et les fournitures scolaires à acheter, les cartables, les affaires pour les enfants, les nouvelles chaussures, parce qu'évidemment ces pieds ont grandi.
1: Vrai, les chaussures.
0: Ils rentrent plus dedans. Ouais. Ah oui, non, mais ça c'est le truc, ça c'est le. Quand t'as des enfants qui poussent, c'est toujours le truc de oh là là, ça y est, ils rentrent plus dedans.
2: Moi j'ai coupé le bout, ça lui fait des sandales.
0: Non, au début, tu peux couper les ongles de pied. Mais oui. À un moment donné.
2: Couper les doigts.
0: À un moment, ça rentre pas. Restez là dans un instant, le classement du Uber Eats Machine. Salut.
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0: Oui, le beurre de Michel fera son entrée. Nous sommes le 26 août.
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0: Indifférent a éclaté la suite d'un accident de circulation selon une source policière. La victime a été prise en charge avec son pronostic vital engagé. Le conducteur, lui, a pris la fuite. Une enquête est en cours. L'école de Poma dans l'Aude ne pourra pas accueillir d'enfants à la rentrée, comme plus de 300 maisons. Elle a été endommagée par la tornade qui a balayé le village lundi. Les élèves vont notamment être accueillis dans une commune voisine. Les opérations de déblaiement et de sécurisation se sont poursuivies. Hier, une centaine d'habitations devront être entièrement détruites. Dans l'actualité également, une hôtesse de l'air a obtenu la reconnaissance de son cancer du sein comme maladie professionnelle. C'est une première en France dans le domaine aérien. Le tribunal a notamment souligné le rôle du travail de nuit, ainsi que l'exposition au rayonnement ionisant dans le déclenchement de sa maladie. Sébastien Lecornu est attendu à Mayotte dans les prochaines heures. Un déplacement de 2 jours pour tenter d'accélérer la reconstruction de l'archipel. 1 an et demi après le passage du cyclone Chido. Des projets tardent à voir le jour, comme la construction d'un second hôpital. Drapeau en berne aux États-Unis après l'annonce de la mort de Dolly Parton à l'âge de 80 ans. Légende américaine de la musique country, devenue une star planétaire en 1973 avec son tube Jolene. Elle a vendu plus de 100 millions de disques au cours de ses 60 ans de carrière. Beyoncé et Taylor Swift notamment lui ont rendu hommage. 90 minutes au plus pour participer à la plus belle des compétitions européennes. Le Groupama Stadium s'apprête à rugir ce soir pour le barrage retour de Ligue des Champions. Un match évidemment très attendu. Lyon va accueillir donc à partir de 21h les Turcs du Fenerbahçe. Le suspense est total. Les deux équipes se sont séparées sur un match nul un partout la semaine dernière à l'aller.
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0: Et le temps s'annonce donc électrique en fin de journée dans le Grand Ouest. 12 départs.

0: je vous en parlerai. Demain, il faut avoir le temps. Le C'est bon à savoir, tout à l'heure, une petite news. On verra, ce sera ça ou autre chose, vu que c'est, on l'a déjà fait il y a deux jours, ce qui est écrit sur ma feuille. Mais je pense que ça n'a pas été corrigé.
1: Non, oui, bah, non, non, je te l'ai dit tout à l'heure dans le bureau en plus.
0: Je n'écoute pas.
1: Ah, et bah,
0: tu le sais que je n'écoute pas.
2: Il s'occupait de ça.
0: C'est bien que j'étais en train de. Vous me parliez, j'ai regardé mon truc, j'ai dit pourquoi j'ai mis un pull aujourd'hui.
1: Et pour nos auditeurs, s'ils veulent nous laisser un message au 06 33 11 32 11, le sujet, ce sera quelle connerie vous avez fait petit et vos parents ne sont toujours pas au courant.
0: Très bien, ça, très bien. Et puis, il y a un drame qui secoue la Bretagne actuellement.
2: Quoi ?
3: En Bretagne,
1: décidément.
0: Beaucoup d'infos bretonnes, c'est comme ça. Écoutez, je vous en parlerai tout à l'heure. Un animal sème la terreur dans une petite ville de Bretagne. Je vous expliquerai tout ça dans quelques minutes, puisque nous l'aurons en ligne directement et nous allons régler le problème. Est-ce que mon équipe est en forme ?
1: Oui.
0: Comment va ma petite Stouff ? Est-ce qu'elle a bien dormi ?
1: Elle va très bien. Pas beaucoup dormi, mais ça va.
0: Bon, ça va, pas beaucoup dormi ?
1: Moi, j'ai 4 heures, j'ai dû dormir 4 heures.
0: Pourquoi donc ?
1: Je me suis couché tard.
0: Qu'est-ce que t'as fait ?
1: Mais non, mais j'ai du mal à me coucher tôt, tu le sais très bien. Donc,
0: t'arrivais pas là ?
1: Bah, j'y arrive pas.
0: D'accord. Monsieur Pietro ?
4: Moi, ça va très bien.
0: Couché quelle heure ?
4: Couché, j'ai dormi chez Tony hier soir.
0: Ah, c'est bien, je repose ma question.
4: J'ai commencé une série qui s'appelle Lanterne.
1: Couché quelle heure ?
4: Très bien. Couché, je me souviens plus.
1: Corentin.
2: Très bien dormi. J'avais Monsieur Bordas chez moi.
1: Oula.
2: Et on s'est couché tôt.
0: Très bien, j'ai vu la photo des deux torse nu. Ils ont une petite photo en selfie dans le lit.
5: Je les imagine là, juste avant de se coucher. Tu viens de coucher ?
2: En cuillère.
0: Tu sens ?
4: Pas ce soir.
0: Tu sens quand même que Corentin, il a mis un espace.
2: Non, mais carrément.
0: Il est vraiment sur le bord du lit. Monsieur Vito, couché tard ?
5: 22h, je crois.
0: Bon, très bien. Notre journaliste aussi.
6: 22h, mais j'aimerais bien être invité chez vous, du coup, ça a l'air sympa vos soirées.
0: Ouais, on pense pas comme, ça tous les soirs, tu sais. Aujourd'hui, qu'est-ce qu'il sait ? Tu viens de coucher.
4: Mais qu'est-ce qu'il fait de race, Eric Lacombe ?
1: Je vais faire les infos.
0: 7h11. Ouais.
2: C'est Laurent Jules.
0: 7h11, l'émission qui rapproche. C'est un anniversaire aujourd'hui. Qu'est-ce qui s'est passé il y a 82 ans, jour pour jour ?
1: Oh là là.
0: Allez, vous savez que cette émission, il y a beaucoup de rigolades.
2: Non, c'est quoi, là,
0: mais
2: c'est
0: un peu de culture.
1: Donc quelqu'un qui est né peut-être, une personnalité.
0: 26 août. 82 ans, jour pour jour, donc un 26 août.
5: Donc c'était la guerre, c'était en période de guerre, non ? Comme ça.
4: J'arrive même pas à faire le truc. 26, 80.

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1: Salut. 10h10, touchez votre nez. Voici Shakira. 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
6: On embrasse cette famille, bien sûr, qui cartonne sur les réseaux sociaux. Ah ouais. Un blaireau sème la panique en Bretagne. C'était l'animal mystère dont je voulais vous parler.
7: Qu'est-ce qui se passe?
6: Un blaireau.
7: Ouais.
6: Le blaireau, c'est une sorte de...
7: Je sais même pas quoi ça ressemble.
6: Ouais. C'est comme un castor, c'est comme un truc sans la queue plate, quoi. C'est un truc avec une, comme un gros rat.
7: On a ça en France.
6: Bah oui, des blaireaux, oui.
8: On prend en Belgique.
9: Il y en a un dans le studio, là.
10: Voilà.
6: J'en ai connu des blaireaux dans ce métier. Hein. Oui, ça existe vraiment. Alors, il sème la panique en Bretagne, je vous expliquerai pourquoi. Dans une petite commune qui s'appelle Grandchamp.
8: Près de Vannes.
6: 6000 habitants. Bravo, ouais. Bien joué, jeune homme. Quelle culture.
8: Ah oui.
6: À côté de Vannes, je vous expliquerai tout ça. Mais aujourd'hui, Stouff, c'est la Saint.
10: Natacha et fête. Césaire aussi.
6: Bonne fête, les Césaire. Pas beaucoup de Césaire non plus.
10: Non, c'est pour ça, pas beaucoup de Césaire.
6: Césaire,
10: ça
6: Natacha, va. Eden, Elvin.
7: Il y a des 17 R, mais des Césaire, il n'y en a pas beaucoup.
8: Oui, salade, tous les minutes.
6: Césaire, 17 R, 18 R.
10: Salade, Césaire.
6: Mais Césaire, on n'a pas trouvé. La 15 R qu'on a trouvé. Il y a bonne fête à tous les. Et les Elvin.
10: Ah ouais.
6: Les Elvin aussi, voilà. Les Elvis. Les Maram, les Mariam, dis donc, bonne fête. Séphora, Séphirin, Séphirine.
8: Oh la vache, Séphirine.
6: Séphirine, ça fait très maladie sexuellement transmissible.
7: Ouais, non, aux médicaments.
6: Ouais, vous savez, prenez de la Séphirine, vous en mettez 6 fois par jour. Et Séphirin. Donc, bonne fête à vous. Alors, Sainte Natacha, pourquoi? C'était une tradition, en même temps, on fait un peu de culture. Elle était l'épouse de Saint Adrien et soutenait les chrétiens persécutés. Au début du 4e siècle.
8: Ah oui.
6: Voilà, elle a pas dû finir bien, parce que généralement, les saints et les saintes finissent rarement devant une série Netflix avec un grand sourire.
10: J'ai pas regardé comment elle a fini.
6: Généralement, ça finit très très mal. Appelez-moi des Natacha, je vous souhaite bonne fête. C'est peut-être vous que je vais appeler. Allez. J'ai chaud avec mon pull. Je vous l'ai déjà dit peut-être.
10: Ouais.
6: J'ai chaud avec mon pull.
8: Un jour sans fin. Chaud.
6: Je l'écoute la météo avant de partir maintenant. Je te jure.
10: D'habitude, t'avais une appli qui coûtait cher.
6: Ouais, parce que j'étais persuadé que le changement de temps, c'était aujourd'hui.
7: Cher, je crois que c'est 2 euros.
6: Allô, Natacha ?
11: Oui.
6: Bonjour, Natacha.
11: Bonjour.
6: Bonne fête, Natacha.
11: Ah, merci.
6: Eh oui, c'est aujourd'hui, j'y ai pensé.
11: Oui, ok.
6: Eh oui.
7: Est-ce qu'elle le savait déjà ?
6: Est-ce qu'il y a des gens qui vous ont appelé, Natacha, pour vous souhaiter bonne fête ?
11: Mais dites-moi qui êtes-vous, monsieur.
6: Ah, alors, je m'appelle Coé, on est sur Europe 2, la radio dans toute la France.
11: Ah bon?
6: Et nous voilà, la France entière vous entend. Et on voulait vous faire le gros bisou de la bonne fête. Stouff, fais un bisou de bonne fête.
10: Bonne fête, Natacha, gros bisous.
11: Eh ben merci, gros bisous à vous tous.
6: Corentin. Non, mais t'es pas obligé de faire le bruit, puis c'était bonne fête.
8: Si, je fais un bisou.
6: Mais non, c'est bisous de pépé mémé, ça.
8: Bonne fête, Natacha.
6: Natacha, combien de gens ont souhaité bonne fête ce matin?
11: Eh ben, aucun. Ah. C'est triste.

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4: C'est Europe 2. David Guetta et Gillo arrivent dans un instant. Nous aurons tout à l'heure un document exceptionnel puisqu'une petite commune de 6000 habitants est terrorisée par des attaques de blaireaux.
5: Grandchamp.
4: Voilà, à Grandchamp, donc visiblement, qui serait agressif. Je vous explique tout ça dans un instant. Nous aurons aussi des auditeurs tout à l'heure. Le dossier, c'est quoi, Mastouf?
6: C'était quelle connerie vous avez fait petit et vos parents sont toujours pas au courant aujourd'hui que c'était vous qui avez fait cette connerie.
4: Ça, c'est vrai. Est-ce que j'en ai, moi, des conneries comme ça que j'avais cachées jusqu'au bout à mes parents?
5: Mais non, toi, t'étais.
4: Je faisais pas de bêtises. Ouais.
6: Piette doit en avoir plein, non?
7: Mais non, parce qu'en fait, moi, je me suis toujours fait griller. Je suis pas très doué pour camoufler mes conneries.
4: Moi, j'étais un enfant très sage en extérieur, mais j'avais un monde dans ma tête. C'est pour ça que la radio, quand j'ai commencé la radio très tôt, ça m'allait très bien. Parce que je pouvais raconter ce que j'avais envie de raconter, alors que dans la vie, j'étais timide comme tout.
7: Oui.
4: Voilà, c'était...
7: C'est vrai que t'étais un agent secret, toi.
4: Oui, alors...
6: Mais faut pas le dire.
4: Ah, j'ai eu...

0: j'étais, vous me connaissez.
1: C'était tellement une tanasse.
0: Un peu vénère. J'étais tellement à deux doigts de partir. Moi, je voulais que Ben Stiller s'installe. Et au moment où il s'installe, je voulais dire trop froid.
2: Trop froid.
0: Je voulais partir. et ils sont venus me voir, l'équipe. On dit écoute, arrête, tout le monde attend depuis une heure et demie, s'il te plaît.
3: Tu aurais été capable en plus.
0: Non, et en plus, c'était un bon moment avec lui. Et lui, il était pour rien. C'est souvent ça le problème.
3: C'est les équipes.
0: Sur les invités qui sont les attachés de presse qui étaient comme ça.
3: Je sais plus quel invité on avait où. Ils ont demandé plein de trucs en loge, des bonbons, des machins. Toi, tu y as été, ils avaient rien touché, les gars.
0: C'était un groupe.
3: C'était pas Imagine Dragon.
0: Imagine Dragon. Ouais. Ils nous avaient demandé. Un Beaujolais. Il a fallu qu'on leur trouve un vin rouge d'une marque spéciale. Une eau d'une marque spéciale de source de je sais pas quoi.
2: Un pâté bizarre.
0: Du houmous. D'une marque bio. On avait réussi à mettre tout ça dans la loge. Et je commence l'interview et là, quelqu'un vient me dire ils ont touché à rien. Pardon.
4: Pardon. Allez me chercher tout ça. Vous allez tout finir.
0: Et donc ils m'ont ramené le houmous.
2: Exactement.
0: Et avant de partir au mec d'Imagine Dragon, ce qui était très drôle, je lui dis toi mon pote, avant de partir tu vas le bouffer le houmous.
4: Mais j'aime pas.
0: Il a dit on n'aime pas le houmous. Mange. Ils ont mangé le houmous. Ah non, mais tout ça pour dire que les artistes souvent n'y sont pour rien. Mais ouais. C'est l'entourage. Il n'en peut plus. Laetitia n'en peut plus. C'est la petite séquence qu'on fait tous les jours. Un truc dont vous ne pouvez plus aujourd'hui. Vous en avez gros. C'est quoi ma petite Laetitia? Bonjour, bienvenue sur Europe 2. Ça va Laetitia?
5: Coucou mon coco, coucou l'équipe.
0: Salut. Raconte-moi un peu, qu'est-ce qui va pas?
5: Alors moi franchement, la télé, les programmes télé, t'en penses quoi? Parce que moi franchement, j'en peux plus, là je suis à bout.
2: Mais c'est toujours pareil en fait.
0: Non mais c'est pas que ça.
5: Mais c'est toujours la même chose.
0: Ça démarre tard, pardon, mais oui. Moi je trouve que ça démarre
5: tard. Mais c'est comme ça à 21h15. Et comment

0: De la fortune.
1: Quand tu demandes aux gens, ils ont l'impression de voir la même chose depuis 30, depuis 20 ans à la télé, et ça, ils sont saoulés.
2: Mais ça, au moins, ils regardent.
1: Ils ne reviendront pas, ils ne reviendront jamais.
2: Alors que nous, à la radio, on est là depuis... Ah, c'est pas un bon exemple. Salut, ma petite Laetitia.
3: On continue.
2: T'es un amour, je t'embrasse.
3: Vous êtes au top. Même avec les années, vous êtes au top, on continue avec vous.
1: Et on écoute Zidane, il va marquer.
4: Gros bisous.
2: Bisous, je t'adore. Bisous.
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2: Eh ouais. Je m'adresse au patron de télé qui écoutait la radio Europe 2 pour se détendre. On vient de lui miner le programme à la tête.
4: Seigneur merde. Oh, mais...

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1: Vous allez entendre Coldplay dans un instant. Si vous êtes dans la voiture, à écouter très fort dans la voiture. Ça met de bonne humeur, ça. Si vous nous écoutez aujourd'hui, faites attention, des gros orages sont à prévoir dans le centre de la France, dans le sud-ouest, un petit peu partout, et impossible de vous dire où exactement, parce que concept des orages, ça peut arriver n'importe où avec de la force, par contre peut-être des épisodes de grêle et d'eau très forte qui vont arriver, donc soyez très très prudents. Dernière journée en gros, si je dis pas de bêtises, de chaleur, ça redescend ce week-end.
2: Pas trop non plus, hein.
1: Ah, je crois que c'est pas foufou ce week-end, c'est pas génial, avec en plus de la pluie. Être bien sous ma brocante, moi. un grand champ, commune de 6000 habitants à côté de Vannes. Ouais. On apprend dans le Morbihan qu'il y a un blaireau, gros animal poilu, qui s'est installé depuis le début de l'été dans un lotissement pavillonnaire et il s'introduit dans les maisons. Un riverain raconte que l'animal a chargé son chien, il a chargé le chien, et s'inquiète surtout pour les enfants qui jouent dans les jardins. C'est pas un tigre non plus. Ouais, t'as jamais vu dans un cirque. Maintenant, le blaireau.
3: Tu penses aux maladies par rapport aux morsures, tout ça.
4: Mais bien sûr, mais le petit de 4 ans, le blaireau, il tourne sur lui, il a plus de jambes. Hein.
2: Je pense que ça peut
4: défonce une bagnole, un blaireau.
2: C'est aussi gros que ça, un blaireau.
4: Ça te dégomme ta bagnole, mec.
2: J'en ai jamais vu.
1: Un blaireau, ça te dégomme ta bagnole.
4: Bien sûr.
1: Non, c'est pas un sanglier.
3: C'est le sanglier.
2: Il peut porter ta voiture comme ça.
4: Un blaireau sur une route de campagne, t'es à 70, ça te dégomme ton pare-choc de devant.
1: Ah oui. Mais s'il se jette sur toi dans un lotissement, je suis pas sûr que.
4: Bah, il y a 4 ans, qui fait 15 kilos.
1: Il y a eu assez peu de films, hein, Les Dents du Blaireau. Tout ça. Il y a eu assez peu de films, Massacre au Blaireau. Oui,
2: oui. Ouais, Prédateur versus Blaireau, Blaireau-Man.
1: Tu vois, dans les Avengers, il y a rarement eu le méchant, un blaireau.
3: Ça peut faire jusqu'à 90 cm de longueur.
1: Oui, mais ça pèse pas.
3: 30 cm d'eau.
1: Bon, enfin bref, une nourrice témoigne que sa fille s'est fait poursuivre par le blaireau pendant une sortie en trottinette, alors qu'une de ses poules a été tuée puis emportée en pleine nuit. Oui, une poule. Voilà, la canicule pour expliquer ce comportement inhabituel. Bon, ouais. Je crois qu'on a
4: le blaireau de grand champ avec nous au téléphone.
5: Allô, comment on là?
4: Cyril.
5: Ça va?
4: Ouais, ça va et vous?
5: Ouais, d'abord, bonjour.
4: Ouais.
5: Déjà, j'aimerais qu'on arrête de parler.
4: Il a des rouflaquettes. Ouais.
5: J'aimerais qu'on arrête de parler de panique. Parce que je me suis installé dans un lotissement, pas à l'Elysée, tu vois.
4: Oui, d'accord, ok. Vous poursuivez quand même des enfants, vous chargez les chiens, vous tuez les poules.
5: Alors déjà, rectification, primo,

0: on m'a volé ma voiture. Bah, si tu veux, j'en ai une.
1: Non, mais c'est... Et ton père, il l'a jamais su?
2: Il l'a jamais su. Je pense que je lui avouerai quand même un jour, mais j'ai peur que ça crée, ça pète nos liens, quoi.
1: Tu sais quoi? Ça me donne une idée, ce qu'on est en train de faire là. Je me demande si on devrait pas faire ça l'après-midi, la semaine prochaine, le temps qu'on voit ça. Vous avouez un truc et tu le dis à ton père.
2: Oh non, oui, j'avoue.
1: On le fait la semaine prochaine, le temps de prendre le temps, et on en fait.
3: Après, s'il pète un câble sur ça,
1: avec le temps.
3: Il a paniqué, mais là, je pense que ça devrait aller.
2: Il y a
3: peut-être
2: prescription là.
1: Avec le temps, je l'ai revendu deux fois, MP3.
0: Ouais, mais il y a la façon de faire. Si c'est ton père, c'est ta famille, tu fais pas ça.
2: Ouais, mais j'étais jeune, j'avais besoin d'argent de poche, et puis il m'a dit, si tu veux, je te le rachète. Donc voilà, fallait pas me dire ça.
1: Je te fais un gros bisou. T'inquiète, on va te rappeler. Ne bouge pas, je t'embrasse fort. Bisous, bisous, Adeline. On a qui? Manon, bonjour Manon.
4: Bonjour.
1: Manon, qui habite où?
4: Plus de
1: J'habite
4: à côté de Marseille, à Pélissane.
1: Pourquoi t'as plus de voix?
4: Je ne sais pas, parce qu'en plus, je suis en vacances, je reprends que demain, moi, donc je ne sais pas.
1: C'est quoi ton boulot?
4: Professeur des écoles.
1: D'accord, très bien. Ils arrivent quand, les petits pitchounes?
4: Ils arrivent mardi pour moi.
1: Et alors? Tu flippes?
4: J'ai pas trop bossé cet été, donc il faudrait quand même que je m'y mette un peu. Là.
5: Tu vas préparer
4: Mais
5: quoi
4: non,
5: demain,
4: ça va.
5: Du coup?
4: Demain, je prépare la classe, on fait tous les projets de l'année, les sorties qu'on va faire. Moi, j'ai envie de partir en classe verte cette année et tout.
6: C'est quelle section? On va en classe de mer.
1: Je prépare la classe. À part arriver, mettre les tables alignées, au bout de 8 secondes, tu fais « Et voilà, j'ai préparé la classe !»
3: Tu as raconté ses vacances, tes collègues.
1: Est-ce que t'as d'autres à préparer?
4: Oui, on va manger ensemble et tout, on va se retrouver.
1: Voilà.
0: Puis il y a le détecteur de shit à mettre à l'entrée de la
1: Quel âge ils ont?
4: Ma classe, ils ont 7-8 ans.
1: Détecteur de shit,
3: Il faut. Pour les armes.
1: Je t'écoute, qu'est-ce que t'as jamais dit à tes parents?
4: Et ben moi, en fait, c'était à mon papa, du coup. Quand j'étais petite, je jouais à la Barbie à côté de la cheminée. Et en fait, j'ai les cheveux de ma Barbie qui se sont collés contre la vitre de la cheminée. Et j'ai tiré sur la Barbie pour l'enlever. Et en fait, il y a tous les cheveux qui sont restés collés, mais ça faisait comme si la vitre était cassée, était brisée. Et en fait, mon père, il est rentré du travail et il a cru que la vitre était cassée, donc il a changé la vitre.
0: Il avait juste à gratter avec une lame de rasoir.
1: C'était les cheveux de la Barbie. Et donc, t'avais Barbie calvitie alors?
4: Ouais.
1: Tu vas être moins bien coiffée, Barbie.
0: Barbie moine.
1: Barbie punk à chien. Après un festival techno, 8 jours après.
5: Ah, c'est ça.
1: Bon, gros bisous, je t'embrasse fort, c'est pas très grave.
4: Bisous.
1: Allez, bisous. On va faire Laura. Salut, ma petite Laura, ça va?
7: Salut, Chloé, salut toute l'équipe.
1: Coucou Laura, elle reprend le boulot quand? Elle a déjà repris le boulot?
7: Non, en vacances.

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1: Bonjour à toutes et à tous et bienvenue sur Europe 2 Pop Radio en Lorraine. C'est parti pour passer le début d'après-midi ensemble. Et n'oubliez pas que cet après-midi, on va vous offrir et toute la semaine vos entrées pour le magnifique concert de Shakira. 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Donc on reste bien à l'écoute d'Europe 2. Dans quelques instants, Charlie Puth avec Marvin Gaye et Offenbach et Star Sailor.
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de Pop Radio en Lorraine. Allez, cette fois-ci, on y pense. Et oui, la rentrée qui arrive tout doucement, mais sûrement, c'est la semaine prochaine. Bon, voilà, c'est fini pour les vacances de cet été. Pour ceux qui ont encore quelques jours, profitez-en bien tout de suite sur Europe 2. Voici Nelly Furtado.

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0: météo des plages. Les vacances ne sont pas terminées pour tout le monde et l'été poursuit notamment sur les plages de la Méditerranée. De belles éclaircies ce mercredi et une trentaine de degrés sous les parasols. 26 degrés dans l'eau à Fréjus. En Bretagne, si vous risquez aussi des coups de soleil, et oui, malgré les nuages, la baignade se fait à 19 degrés du côté de Quiberon. Mais attention aux orages qui devraient éclater en milieu de journée.
1: Ensoleillement, température de l'eau, conditions de baignade, c'était la météo des plages Europe 2.
0: Europe 2, Pop Radio en Lorraine, 30 minutes de pop non-stop continue avec en nouveauté Adèle Castillon, il y aura également David Guetta et Sia. Et tout de suite sur Europe 2, Pop Radio, voici Teddy Swims.

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0: Ah, on vous met l'ambiance cet après-midi sur Europe 2 Pop Radio, la playlist pop d'Europe de Lorraine avec Asfibre. Alors là, j'adore. Ils arrivent, c'est Imagine Dragons et puis Alex Warren. 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

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À suivre Laurine. Et tout de suite, voici Marine avec Escroc.

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par SMS au 7-12-13 et rendez-vous demain matin à 8h20 sur Europe 2 dans l'émission Qui déchire avec Coé avant 15h. Sur Europe 2, je vous ai préparé Carly Rae Jepsen et tout de suite voici Taylor Swift avec Hoplite.

0: Météo des plages et sur les côtes de la Manche, le ciel est mitigé entre éclaircies et passages nuageux avec des ondées près des frontières du Nord. Les températures sont toutefois très agréables et les plages entre 23 et 27 degrés. Sur l'Atlantique, il fait aussi chaud, mais le ciel va devenir de plus en plus menaçant cet après-midi et des orages finiront par éclater en fin de journée. Puis en Méditerranée, c'est une belle journée estivale avec des températures de 28 à 32 degrés.
1: Ensoleillement, température de l'eau, conditions de baignade, c'était la météo des plages Europe 2.
0: Europe 2, Pop Radio, 30 minutes de pop non-stop continue avec le nouveau Bruno Mars, On My Soul. Et tout de suite sur Europe 2, Pop Radio, voici Tove Lo et Stromae.

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0: Joy avec Rob Tide et puis Offenbach et Star Sailor.
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0: Salut, merci de nous avoir choisi. Bonjour, il est 15h30, ça vous fait un petit 3h30 ça hein.
1: Ah oui.
0: Et à la louche.
2: C'est à la louche.
0: Non mais ça me fait plaisir. Toute l'équipe est là, une partie. On a perdu Piette qui est allé se reposer.
3: Oui,
0: ouais, petit bonhomme. Oh. Bichette, tu le fatigues.
1: Petit bonhomme.
4: Attends, hier soir,
2: avec son petit corps.
1: Il était couché à 10h chez moi.
2: Ah, c'est vrai?
1: Ma chérie a eu un petit souci dans la nuit, une alerte.
0: Non.
1: Il s'est pas réveillé.
0: Ah non, parce qu'il s'en fout. En fait, c'est, il a dû se dire, attends, une alerte, qui est enceinte? C'est lui le père, c'est pas, mais je ne gère pas. Là, il a dû rester. Bon, ta chérie, est-ce que c'est le plus important? Elle va bien?
1: Elle va très bien.
0: Tu l'embrasseras pour nous. J'espère que vous êtes heureux chez vous à la maison, que vous passez un très bon moment en écoutant Europe 2 aujourd'hui. Nous allons encore, je vais vous allez adorer.

0: Que la bise au videur.
1: Ouais, tu fais la bise au videur, puis il le prend le petit crochet, vous, c'est par là, vous.
2: Par contre, tu payes le vestiaire.
1: Vous avez ri dans l'émission de Koya, bah, c'est directement à droite, hein, vous irez là-bas. Comment qu'elle va la France? Tiens, on prendra une nouvelle d'une auditrice dans un instant. Je reviendrai sur les grosses infos de ce matin que vous avez peut-être ratées. Et puis, tout à l'heure, qu'est-ce qu'on fera à 16h? Ah, le ballon. Oh oui, si vous êtes fan de foot. Ouais. J'ai une info. Mais pas le fan de foot de là, une fan de foot historique. Qu'est-ce qu'il y a pu avoir en football comme truc historique? Ok, Coupe du Monde 98, on a gagné. Ouais.
3: Est-ce que c'est plus vieux ou moins vieux?
1: C'est pas français.
4: Ah, c'est pas genre les petites têtes de Zizou, des choses comme
1: non,
4: ça.
1: Non, si je vous dis Brésil, qu'est-ce qu'il y a pu y avoir?
3: Il y a eu Ronaldo.
1: Avec Maradona, qu'est-ce qu'il y a pu y avoir?
4: La drogue.
3: le but de la main.
2: La main de Dieu.
1: La main de Dieu.
3: La main de Dios.
1: J'aurais une info concernant la manos de Dios. C'est comme ça que ça se dit ou pas?
3: La mano.
0: Il en a deux. Hein.
1: Ah oui, bien sûr, j'ai fait espagnol. J'ai jamais fait espagnol. Mais on s'en occupera. Qu'est-ce qu'on écoutera en musique?
0: Dracula.
1: Bon. Bonjour ma petite soufette.
4: Bonjour.
1: Ça va?
4: Et toi?
1: Ouais, ça va. On ne se quitte plus, toi et moi.
4: Non, j'ai l'impression qu'on se quitte plus là.
1: Je l'emmène en aventure parce que si vous avez raté l'info, 15h-16h, comme ils ont vu dans la maison que je foutais pas grand chose. Ils se sont dit, il reprend qu'à 15h30, on va lui caser un petit truc sur Europe 1.
4: Ouais. Voilà.
3: Bravo.
1: On attaque. Dites pas bravo parce que c'est vous qui allez faire le 15h30-16h à partir de demain.
4: Voilà, explique-le parce que les éditeurs, j'ai reçu plein de messages sur ça, à savoir qu'est-ce qui va se passer entre 15h30 et 16h.
1: Le Corentin Vito Show.
0: C'est beau, c'est
1: 15h30, 16h demain, avec peut-être un petit meilleur moment de la veille, on verra bien. Et puis 16h, on arrive. C'est-à-dire 15h58, je dis au revoir et j'arrive à 16h.
0: Ah, tu apparais comme ça?
4: Ou 16h02.
1: Non, ça reste juste après le flash info. Je vais pas arriver pendant le flash info du
4: gars. Oui, mais paraît qu'il y en a qui tiennent la jambe aussi.
1: Ah, qu'ils aiment bien. J'ai dit quoi qu'il se passe, à 16h pile, je serai parti.
0: De toute façon, nous, tu nous as dit jusqu'à 16h. Donc à 16h, on arrête de parler.
3: Ah oui, nous.
0: Si vous êtes pas là,
3: on mettra Dracula, t'inquiète.
1: Passons nous, vous savez quoi, dès qu'on. Allez, hop là, Dracula.
3: Voilà, hop.
1: C'est ça ou Shakira, on en a deux. Ah, c'est vraiment, on enchaîne l'un avec l'autre. Bon Stouff, tu vas bien? Mon petit Corentin est heureux.
2: Pleine forme.
1: Ça a été cette journée?
2: Oui, parfaitement.
1: Ah, bien bossé ce matin, on a fait de belles émissions.
2: Ouais, bien rigolé.
1: Ouais, j'ai bien rigolé ce matin. Je sais, les démarrages d'émissions de cette semaine, que ce soit l'émission de l'après-midi ou l'émission du matin, je passe des moments incroyables.
2: Ouais, on kiffe. Hein.
1: Et je vois les messages des auditeurs, j'ai l'impression que, je dis peut-être, l'impression que ça vous plaît.
0: Oui.
1: L'impression que ce démarrage.
0: Mais heureusement que la fin de saison, c'est vendredi, parce qu'on est fatigué.
2: Ouais.
3: Ça commence à tirer.
1: Heureusement qu'on repart en vacances, là, c'est raison. Le pire, c'est les gens, ils vont dire ils repartent en vacances.
2: Sérieux?
1: Enfin, c'est pas possible, ça. Bon, Tony, bienvenue.
2: Super, merci,
1: ça bienvenue, mon petit Vito. On fait un gros bisou à Magali qui est en ligne avec nous. Ça va, Magali?
5: Coucou, Coé. Coucou, Stouff. Coucou, les
4: salut. Filles.
1: Bienvenue chez nous, Magali. Elle est secrétaire médicale. Dans quel genre de cabinet? Médical, évidemment.
5: Dans les ambulances.
1: D'accord, très bien. Ça se passe bien?
5: Oui, ça va, ça se passe.
1: C'est les ambulances type véhicule taxi qui emmène pour les soins ou c'est l'ambulance couchée?
5: Alors, les deux.
1: D'accord, ok.
5: Et même les taxis aussi, il y a tout.
1: Ah ouais, je sais, il y a un peu de tout maintenant.
3: Ça marche fort,
1: ouais, ça marche. Ouais. C'est un bon business, ça, hein?
5: Oui et non.
1: Ah bon? Je pensais qu'il y avait de plus en plus de personnes à aller chercher.
5: Oui, il y a beaucoup de personnes, justement. Il y a beaucoup, beaucoup de personnes. Mais ce n'est pas forcément, on va dire, les métiers les mieux payés.
1: Ah,

0: festival, on vous attend pour le festival.
1: J'ai failli le
0: surtout
1: faire.
0: Surtout que Stouff, t'étais pas loin, si j'ai bien compris.
2: Ah oui, oui, mais j'y suis passée cet été à Avignon. Hein, mais d'ailleurs, mais je trouve que l'espèce de rue principale est devenue triste, je trouve, un peu. Là.
0: Oui,
2: il y a plein de boutiques fermées aussi, comment ça se fait?
0: Il y a eu beaucoup de magasins qui ont fermé parce que les gens ils vont dans les grandes surfaces, ils ne vont plus dans les petites
2: boutiques. Mais ça devient triste, tu vois, je trouvais ça triste.
0: Ouais. Oui, c'est vrai. Je suis complètement d'accord.
1: Bonne pub pour Avignon.
2: Mais avant, c'était plus joyeux, c'était plus égayé.
0: Voilà, c'est ça, c'était beaucoup plus animé. Après, tous les samedis, il y a quand même beaucoup d'animation parce qu'il y a des batucadas, des plein de trucs comme ça qui peuvent se produire les samedis après-midi. C'est moins joyeux qu'avant.
1: Bon, je te fais un gros bisou. En tout cas, t'embrasseras tout le monde pour moi, hein, d'accord?
0: Oui, promets les bisous à tous les Avignonnais que je croise tout à l'heure dans la rue de la République.
1: J'embrasse tous les Avignonnais et les Avignonnaises qui vont se passer et côté, vont faire. C'est devenu plus triste. Hein,
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1: Oh, c'était plus animé. On reviendra sur l'actu dans un instant. Ce que vous avez peut-être raté dans quelques secondes, je vous réexpliquerai le conseil de Koh-Lanta qui n'aura pas lieu à la télévision, mais dans notre émission à partir de maintenant, tous les vendredis. Je vous explique tout ça dans deux minutes. C'est Europe 2. Nous sommes là aussi jusqu'à 18h.

0: Théo 7, 12, 13. Les champions du monde de l'actu, si vous les avez ratés ce matin, il y en avait deux. Qui nous ont plu, une américaine qui a essayé de faire passer à la douane d'un aéroport deux tortues exotiques vivantes. Alors, les gars se sont dit, écoutez, il y a un truc bizarre sous votre soutien-gorge. Le gars a dit non. Bah, il m'a montré, elle a dit bah non. Elle a dit bah on va aller passer une radio. Elle a dit bah oui. Et à un moment de passer la radio, effectivement, il y a deux tortues qui sont en vie. Hein. Une sur chaque sein, pas dedans. Voilà, donc elles ont été confisquées, les tortues, et remises en liberté. La dame risque une énorme amende.
1: Ah, tu c'est interdit
0: hein?
2: Bah oui. Ah oui, c'est interdit.
0: Ah bon, oui, on n'a pas le droit de ramener les animaux exotiques, monsieur. Ouais. C'est pas le fait de se les mettre dans le soutien-gorge.
1: Non, c'est pour ça que je demandais, oui.
0: C'est qu'on n'a pas le droit de les ramener. Il est content, mon Franklin, hein? C'est Franklin. Ah bah oui, il est pas. Ah bah attends, c'est mieux que d'être dans le tronc d'arbre. Hein. Attends, je l'ai vu dans le dessin animé. Il est mieux là. Et notre champion du jour, un Américain de 47 ans, ne me demandez surtout pas pourquoi. Je vous donne la news telle qu'elle. A été arrêté après avoir grimpé à un feu de circulation en plein Miami et déféqué sur les véhicules qui passaient en dessous pendant les heures de pointe.
1: Ouais, il s'est pris pour un pigeon, quoi.
0: Non, mais oui. D'ailleurs, je tiens à dire que l'Association des pigeons de France, puisque c'est très parisien, ça, a décidé de se le faire. Oui. Mais surtout, c'est la prouesse technique du monsieur.
2: Oui,
0: c'est
2: oh là
0: ça.
2: Là, oui, faut
0: c'est de rester
2: viser,
0: pendu, ouais. Donc assez haut, parce qu'il faut que les véhicules passent en dessous. Il est pendu, et dès qu'il en revient, il fait...
1: Allez, c'est parti.
0: Et c'est à la demande.
1: Non, mais ouais. C'est surtout le mec dans la bagnole, après. De Dieu qui s'y se met.
0: Non, mais. Oui, mais alors, vous le voyez comme vous le voyez. Le pire, c'est pour celui qui est en dessous.
2: Arrête.
0: Certainement.
1: Ouais.
0: Mais moi, je dis quand même, celui qui est au-dessus, le faire ouais. À la demande.
3: Et il paraît oui. Qu'au début, il voulait faire la chauve-souris.
1: C'est le plus de moustache.
0: Il prenait un risque.
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0: Le retour de Koh-Lanta. On se parle de tout ça dans un instant. Vous ne bougez pas, c'est Europe 2.
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0: 15h30, merci d'être avec nous.
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1: Non, tout seul.
0: Mais c'est pas une raison pour prendre l'apéro à 16h, hein.
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4: Venez nous faire un petit bisou. Laissez-nous des messages 06 33 11 32 11. Will Smith, c'est ce que vous allez entendre dans un instant. Comme ça, si ce que vous dites est bien, sur, vous nous laissez le petit message sur notre WhatsApp. Hop, on vous rappelle tout à l'heure.
5: Allez.
4: Les coups de gueule de nos auditeurs. Vous nous dites aussi s'il y a un truc qui vous énerve. On passera ça juste après 16h. Un truc qui vous énerve en ce moment, faites-vous plaisir. Lâchez-vous. 06 33 11 32 11. On a une nouvelle standardiste avec
6: oui,
4: Mel.
6: Julienne.
4: Julienne qui est
5: adorable.
6: Adorable. Je disais, elle est solaire.
4: De légumes.
5: Madame de légumes.
4: Madame de légumes.
6: Mais je sais pas, elle nous expliquait qu'elle était ivoirienne et il y a une vanne qui est arrivée de Spiny. Il me dit, c'est pour ça qu'elle a des lunettes.
4: Ah oui, parce qu'il voit rien.
6: Mais voilà,
4: ça marche plus avec un masculin,
6: même
4: il voit rien.
6: Même les auditeurs, quoi.
4: Voilà, voilà, voilà.
6: Donc, mais elle est adorable.
4: Elle est gentille. Mais on n'a que des gens gentils, qu'est-ce que vous voulez que je vous dise.
5: Oh, c'est Vito.
4: Voilà, mais voilà, bon, tout le monde est gentil. C'est tout, c'est comme ça. Hier soir, c'était le retour de Koh-Lanta à la télévision, 18 légendes pour cette nouvelle saison. Alors, ça parlera aux très grands fans, moi ça ne me parle pas beaucoup. La nouveauté, c'est que depuis le début de l'émission, les candidats sont en binôme avec leur destin lié.
5: Ouais.
4: Voilà. Ah ouais, quelques chiffres. 34e saison de l'émission.
5: Énorme.
4: 34e.
5: Ça fait, il y en a eu deux par an, du coup.
4: Bah moi, ça fait 34 saisons que je n'ai pas vu.
7: Oui, oui.
5: Ah ouais,
4: à
5: ouais.
4: peu près.
7: Ouais.
4: Il y a 18 candidats, deux par saison. Quoi, 18 candidats, deux par saison? Non, deux saisons par an. Deux par saison, ça ne veut rien dire.
5: Tout à fait, c'est deux saisons par an.
4: Merci beaucoup. Vous me dites, hein, si vous voulez que je réécrive en même temps les...
5: Non, mais le pire, c'est qu'on a relu.
4: C'est en moyenne.
5: C'est ça qui m'inquiète.
4: En moyenne, 3 millions de téléspectateurs. Hier, ils ont fait le meilleur démarrage depuis 2 ans. Moi, pardon, je trouve ça nul.
5: Et parce que c'est les All-Stars.
4: Ils ont fait 2,8 millions de téléspectateurs.
5: Non, mais même
4: que je trouve...
5: Ouais, c'est pas... Mais c'est un score normal sur TF1 maintenant.
4: Enfin, ça coûte cher pour faire 2,8 millions.
5: Après, toi, t'es arrêté à Moundir. Toi. Pour toi, il y a toujours Moundir dans Koh-Lanta.
4: Il n'y a plus Moundir.
6: Non.
5: Ils ont réussi.
4: D'accord, ok. La première galère dans cette émission, c'était trouver, évidemment, comme à chaque fois, de quoi se nourrir. Heureusement, il y a cette année un mec qui s'appelle Max. Et Max, il peut tout manger. Il donne même des conseils de dégustation.

0: 2 dans 2 minutes 16h, on aura un point sur les news. Mais d'abord, attention, faut pas rire.
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0: Bonne rentrée à tous et à toutes deux. Rappelle que nous sommes là tous les matins entre 7h et 11h et 15h30, 18h pour vous faire passer de belles journées. Alors demain, rien ne change. L'équipe sera là à 15h30.
4: Oui, tout à fait.
0: Vito, Corentin, un petit Tony, bam, le lancement, une de séquences fort. Hop, 16h, j'arrive, tagada. Voilà, avant, petite promenade sur Orbain.
4: Ça veut dire que qu'on sera en concurrence là pendant 30 minutes.
5: Attention les gars.
0: Hey. Après à 20h, je vais mixer les années 80 sur RFM.
6: Tu sens le
4: j'aime pas, tu m'as envoyé ça.
6: Tu sens notre souffle chaud dans ta nuque.
0: Ouais, bah,
5: tu vas sentir tout ça dans ta nuque.
0: Fais le malin.
5: Regarde juste la fin du nuque.
0: Faites le malin avant d'avoir les audiences. Faites les malins.
4: Trois syllabes. Jugulaire.
0: Faites la rigolo. Rigolo. Allez, je vous fais écouter. Je fais écouter des sons. Vous allez devoir ne pas rire. Poker face, ne pas craquer, rien du tout. Attention, ça peut être tout et n'importe quoi. Des extraits YouTube, des vieilles pubs, n'importe quoi qui peuvent arriver comme ça.
4: Ok.
0: Premier son.

0: Des conditions plutôt agréables cet après-midi. Malgré la présence des nuages, le soleil parvient à percer sans trop de problèmes. Attention, ça risque de se dégrader dès ce soir par l'ouest avec des averses et des orages prévus de la pointe bretonne à la Charente. 12 départements vont basculer en vigilance orange à partir de 18h. De quoi donner le ton pour demain où cette instabilité va s'avancer dans les terres et nous offrir un temps bien agité. Passez une très bonne après-midi avec Coé et toute l'équipe sur Europe 2.
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5: 16h02.
7: Non mais là je fais
5: ça
7: pas.
5: Va
7: là,
5: attends.
7: Un petit point
5: gestion des boutons.
7: Non, mais voilà,
5: un petit point réalisation.
7: Deux fronts différents.
8: Moi je dis rien.
7: Je suis pris en ciseaux là par les groupes là.
5: Ouais.
7: Parce qu'ils étaient en train de m'allumer sur un truc.
5: T'inquiète. Moi je t'allume. Bah, je m'en fous de ce qui. Moi je t'allume sur ce qui vient de se passer là. Le micro blanc. Mais... Cette pause qui vous était offerte par Vito. La pause Vito.
7: C'est pas vraiment une pause. J'ai baissé un peu trop le potard.
5: Ouais. Bah quand on la baisse trop, ça fait un blanc. Ça fait une petite pause.
9: Voilà.
8: Mais c'est à cause de son t-shirt, il est trop court.
5: Et donc
7: voilà, on en arrive là.
9: Lève les bras,
8: le crop top.
9: Non, arrête. Viens.
5: Ça, c'est un Sandro, ça, non? Celui-là, il a rétréci, non? Parce que les Sandro, moi, je me suis fait avoir, il y a écrit ne pas laver, tu le nettoies, c'est un crop top. J'ai eu ça la dernière fois. C'est un quoi?
7: Non, je sais pas. Ce
5: que amène, viens, j'ai regardé la marque.
7: Non, non, non, c'est au Lister.
5: Fais le tour. Regarde, il y a écrit quoi là?
7: Poulain de bière.
5: Poulain de bière.
9: Poulain de bière.
7: Ça fait pareil.
5: T'as-tu trop de bière, non?

0: Je crois que c'est arracher le les ongles.
1: Non. Ça, c'était la version.
0: Crever les yeux.
1: Non, ça, c'était une version d'avance.
2: Ah, oui.
1: On a décidé que c'était trop soft. Donc, allez-y.
2: Montez sur un
1: laissez-nous
2: feu tricolore
3: et jouez sur les bouchons.
1: Ça va, mon petit Vito?
3: Ouais. Je suis en train de tirer sur mon t-shirt là. C'est pour ça que je peux pas trop parler.
1: Ah ouais, non, mais surtout ne lève plus les bras. Parce que le mec, s'il lève les bras, il y a son nombril qui a un rhume. Donc forcément.
0: Tu devrais mettre un petit piercing.
1: Allez, avant d'avoir la main de Dieu, on se continue sur 2-3 sons, voir si ça vous fait rire ou pas. Attention, Poker Face, la suite. Attends, on y va.
0: J'adore.
1: Bien vu ce rire. Non mais tu ramènes. Non mais t'es une fille, tu ramènes ça à ton père. Et le samedi soir, le père il fait une bonne blague.
0: Ouais. Avec Ard, ils sont à table, ils sont bien les deux.
1: Ouais. Continue.
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0: Il a le nez bouché.
1: And I read you together.
2: Moi je rigole pas, je suis pas choqué. 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
2: C'est le même anglais.
1: Il y a un ballon de foot qui vient d'être mis aux enchères. Celui du quart de finale, Coupe du Monde 86. Le match de Maradona plus connu sous la fameuse main de Dieu.
0: Oh là là.
1: C'est celle où, alors évidemment, les Brésiliens ont dit que c'est la main de Dieu. Les autres ont dit que c'était une tricherie parce que ça
0: a touché.
1: Voilà, c'est juste que l'arbitre à l'époque, il n'y avait pas la vidéo, donc il l'aurait pas vu. À votre avis, combien ce ballon s'est vendu aux enchères? Les Argentins.
0: Le ballon de la main.
5: Alors
0: le
5: là, c'est en millions, ça.
0: Non.
1: C'est un ballon. Hein.
5: Bah oui, mais c'est mythique.
0: Ah, 200 000. 200 000 dollars.
6: J'aurais 500 000, moi.
1: 500 000.
5: Ah, million.
1: Un million.
5: Un million.
0: Un million.
3: Un million cinq.
5: Oh,
1: t'es fou, toi.
3: Bah si, parce que c'est...

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5: Dans quelques minutes, Daft Punk. 7 Europe 2 que vous écoutez, vous montrez le son dans la voiture. Si vous nous écoutez dans les bouchons, il n'y a pas trop de bouchons en ce moment.
6: Non, ça va.
5: Je pense que les seuls bouchons, c'est les gens qui nous écoutent en sortie de plage éventuellement, parce qu'il y a encore un petit peu de monde à la mer.
6: Ouais. Ça va revenir lundi là.
5: Les plages atlantiques, les gens qui reviennent du Cap Ferré, les gens qui sont sur, je sais pas, par exemple, dans le golfe de Saint-Tropez, là, où il n'y a qu'une route, où ça ne roule jamais.
7: C'est horrible cette route là.
5: Cette route-là, elle est terrible.
7: Faut jamais la prendre. À partir de 16h, tu la prends plus.
5: Cette route, c'est à la minute près.
7: Ah oui.
5: Il y a une minute, ça va rouler à peu près. Bon, ami, t'as une minute de retard, t'es tanké pendant 2 heures.
7: Elle est folle,
5: c'est un, et puis, tu t'amuses pas à doubler, tu ne peux aller nulle part.
7: Tu peux pas.
5: C'est à gauche, c'est l'eau. À droite, c'est les talus. Donc, il n'y a rien. Donc, en tout cas, vous nous laissez des messages sur 06 33 11 32 11. Nous sommes mercredi. C'est la rentrée, pas encore vraiment, c'était la nôtre, mais la rentrée des enfants, c'est la semaine prochaine. C'est mardi prochain, la rentrée des classes. Parlons à une maman, parlons à Élodie. Comment ça va, ma petite Élodie?
8: Oui, bonjour, ça va l'équipe?
5: Coucou, ça va Élodie? T'es heureuse,
8: ça
5: Élodie?
8: Ça va, je suis en vacances. Oui, je suis en vacances encore.
5: T'es en vacances où? Raconte-moi.
8: Mais je suis en vacances sur Toulouse, hein, à côté de la maison, tranquille.
5: Quelle température il fait? Il fait quelle température là?
8: Il fait très chaud.
5: Ah ouais, moi, vous savez quoi? Ce matin, je vous en ai assez parlé, saoulé avec ça. Ce matin, j'avais un petit pull parce que je me suis trompé de température. J'ai regardé Louis Baudin, mais j'ai regardé la météo d'il y a 6 mois. Et en fait, je suis rentré tout à l'heure à la maison vite fait. Hop, petite chemisette.
7: Petite chemise en lin.
5: Petite chemisette en lin, un peu en mode vacances qui continue. T'aimes bien ça?
7: On dirait Georges Clooney.
9: Pourquoi tu l'as ouvert autant?
5: Parce que j'aime bien. L'autre, il n'y a pas de raison.
9: J'ai trop chaud.
5: Il remonte son t-shirt jusqu'au nombril, je vois pourquoi je ne pourrais pas l'ouvrir.
9: Non, pas de soucis, les gars.
7: C'est pas faux.
9: Vous faites comme vous voulez.
5: Ma petite Élodie, comment s'appelle le fiston?
8: Marceau. Il a
5: 10
8: ans.
5: Il a 10 ans. Et Marceau, est-ce que c'est un petit garçon gentil? Raconte-moi.
8: Il est plein de vie, voilà.
5: C'est marrant, comme les parents qui sont gentils, quand leur enfant est un

0: Ça, ouais. Non, mais c'est pas solide, les placos.
1: Ah non, mais moi, gamin, je m'en suis pris un. Et j'ai fait une Impact.
0: Ah, c'est pour ça, bien sûr. Oui. Mais évidemment, mais c'est pas de sa faute à ce garçon. C'est le placo qui était mou. Hein, Marceau, c'est le placo qui était pas solide.
2: Ouais.
0: Bah, évidemment. Ouais. Allez, continue. Qu'est-ce que t'as fait d'autre?
2: J'ai piégé une poule et j'ai tapé la poule avec des bâtons avec mes copains.
3: C'est pas bien.
0: Et bah ça c'est pas bien.
3: Ouais.
0: Tu vois, ça alors là, tu vois, je peux, alors il y a plein de choses qu'on peut faire, mais ça, les bêtises avec les animaux, on ne touche pas un petit animal, un gros animal, un moyen animal.

0: Ouais.
1: Pourquoi?
0: Je sais pas, j'ai eu une idée.
1: T'as l'air bon, toi. Hein, hein, j'ai l'impression que maman, elle s'ennuie pas avec toi, non? Je me trompe?
0: Oui.
1: Ah, oui. Tu voulais...
2: C'est une voix qui me l'a dit.
1: C'est une voix qui m'a dit, mais, de... mais la pâte à modeler dans ton oreille.
3: Je continuerai.
1: Ouais. On n'avait pas.
4: C'est des expériences.
1: Ouais. Non, ne mets pas. Non, mais il n'y a pas d'examen.
4: Non, mais il y en a qui font ça, qui font dans le nez aussi. Tu sais, les dans le nez.
5: Des crayons dans le nez.
1: Alors, on se met rien dans le nez. On se met rien dans les oreilles. On se met rien nulle part. Voilà, c'est très bien résumé. Je te fais un gros bisou, mon grand. Fais attention. Tu fais plus de bêtises. Tu me promets, tu feras plus de bêtises.
0: Oui, promets.
1: Bon, ça va alors.
5: Promets plus.
1: T'embrasse, bisous.
0: Promets plus.
1: Ben,
0: bisous.
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1: Bon, on a compris l'essentiel. Ouais. Vous restez avec nous, vous ne bougez pas, on est de retour dans un instant. 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

0: c'est ce que vous aurez sur Europe 2. On est là jusqu'à 18h comme tous les jours. Qu'est-ce qui vous a saoulé pendant les vacances? Faites-vous plaisir. 06 33 11 32 11 06 33 11 32 11, c'est mon WhatsApp. Et vous nous laissez des messages et vous êtes avec nous dans l'émission. Et on jouera tout à l'heure, juste avant 17h. Oh, c'est qui est sur le front?
1: Voilà. Dur, hein.
0: J'ai du mal à le faire.
1: C'est parce que c'est les premières fois qu'on le fait. Après.
2: On n'a pas dit c'est Kiki sur le fond.
0: C'est Kiki.
2: Pourquoi Kiki? Pourquoi vous
1: le quai? Le quai, il est inspiré.
0: C'est Kiki
1: sur mon front.
0: Bon, bref, c'est Kiki. Ouais, non, mais c'est Kiki. Non, c'est Kiki sur mon front, ça fait bizarre.
1: Bah, à la base, c'était ça. Il n'y a rien de méchant.
0: Tu sais quoi leur jeu? C'est un Kiki sur mon front, c'est pas possible.
1: C'est pas ça.
0: Déjà que c'est kiké sur mon front.
3: Et puis c'est assez rapide comme jeu.
0: Le principe est. C'est quoi? C'est un kiki.
1: Voilà. Encore?
0: Non, le principe, c'est comme vous avez joué chez vous à la maison, c'est une photo. Seule la personne qui le porte ne sait pas ce qu'elle a sur sa tête. Il a 10 questions pour essayer de trouver de quoi il s'agit.
2: C'est vrai que sur Twitch, sur les réseaux, on me dit, il y a Ben qui me dit, c'est le nom de jeu invivable pour ceux qui bégayent.
0: On va jouer.
3: Un pierre, c'est quoi ce jeu?
0: Eh bien, ce jeu, c'est le c'est kiki.
1: Il est en train de caler.
0: On est tombé sur des sons. Vous savez que on bouffait de la politique. Hein. C'est parti. En politique, il fallait que je vous fasse écouter Sylvain Durif. Vous vous souvenez de Sylvain Durif?
3: Oui.
0: Non, Sylvain Durif, ça n'est pas un parti politique.

0: Président de la gouvernance pacifique, planétaire et cosmique, Belvita.
1: Beaucoup ça.
0: Je vous annonce à toutes et à tous ma candidature officielle et publique pour les élections présidentielles de 2027 en France.
1: Bah non.
0: Bonne journée.
2: Voilà.
3: Ah. Bah parfait.
1: Mais il lui manquait que ça parce que quand même, quand t'écoutes son titre, il est déjà à rallonge. Hein.
0: Bonjour, je suis le grand monarque, le Christ cosmique, le Messie, le roi et le pape Pierre. Le président de la gouvernance pacifique, planétaire et cosmique, Belvita. Je vous annonce.
1: Merci beaucoup. Ah, ouais. C'est que ça fait, les journées, elles font que 24 heures, hein, quand même. Hein.
2: La carte de visite, c'est
1: comment?
2: C'est une grande carte de visite à
1: prendre. C'est pas mal, hein. Donc déjà, première mesure.

0: déçoit. Je suis déçu.
1: Il y a la paye qui arrive. 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
0: L'impression que s'il n'y avait pas la paye, l'impression que si on n'était pas le 26 du mois, le résultat ne serait pas le même. Salut, c'est

0: Insulte. Qu'est-ce qu'il y a?
1: Il paraît que c'est celui qui a le mieux marché, mais moi, c'est celui que je déteste le
2: avec
1: plus.
2: Avec Mister T?
1: Ouais.
0: C'était ça, écoutez ça. Ah ouais. Ça, c'est oh ce que là je mets là des fois quand je suis au sport.
1: Ah ouais, ouais. Tu le mets pas souvent?
0: Si. Je le mets comme ça, ma tête, elle fait. J'ai déjà perdu un peu de poids quand je fais ça. Je me sens déjà un peu plus musclé. Je suis sûr qu'il y a plein de gens, filles et garçons, qui nous écoutent, qui mettent ça à la salle de sport.
1: Au réveil et tout. Bah oui.
0: C'est très masculin. Non. C'est très masculin. Mais, hé, hey, t'es comme
1: avant
0: ça.
1: Avant de faire l'amour, tu sais.
0: C'était comme ça avec tes petits.
1: Tu t'échauffes.
2: Moi, ma préférée, c'est celle de Rocky 4, hein, la musique. Je préfère celle quand il s'entraîne dans la neige, justement, cette musique, je la trouve incroyable.
0: Oui. On a la musique de.

0: demande un remboursement. On n'avait pas pris l'assurance, bien sûr. Et ils nous ont redonné 5 jours gratuits, mais dans un autre même camping.
1: Ouais.
0: Je vais pas dire le nom.
2: Et là, il y avait quoi devant toi? T'avais la vue sur le lac ou pas?
3: Un immeuble.
0: Et ben, on n'y est pas encore parce que du coup, on a carrément changé de camping et puis voilà quoi.
1: C'est quoi
2: et,
1: le nom?
2: Et t'avais vu sur quoi sur le camping
0: c'est,
2: après?
0: L'Utopia, le nom. Je veux dire.
2: Merci. T'avais quoi sur l'autre camping? T'avais vu sur quoi?
0: Eh ben, nous, on avait une piscine, on avait des partout autour de notre camping-car.
2: Toi, j'ai l'impression que ton délire, il faut qu'il y ait des. Tu veux pas partir en vacances chez Jardiland?
1: Mais oui.
2: Parce que je te jure que là, tu vas dire, oh là, il y a des.
1: Mais pourquoi tu viens pas avec ta haie, toi, chaque année? À l'arrière, à la place des vélos.
3: Je vais gonflable.
0: Non, même, en fait, je sais pas si tu vois, ils ont des campings, ils ont tous des Volkswagen ou des Vito, des tout ça. Ils sont c'est des étrangers. Ils mangent, non, pas le grand Vito que vous avez, mais le petit Vito.
2: Et
0: ils mangent tous au cul du camion en train de faire à manger dans les gamelles, tout ça. Ils s'en foutent de tout leur entourage, de tout ce qui est autour d'eux, quoi.
2: En fait, toi, tu voudrais partir au camping, mais seul, quoi.
1: Seul, avec des.
2: Avec des.
1: Et Brigitte Lahaye.
2: Bisous, Eric.
1: Je t'embrasse.
0: Non, mais c'est un peu ça.
2: Je t'embrasse, mon copain. Bisous
0: et,
2: à toi.
0: Et moi, je vous embrasse aussi, car j'avais joué aussi au jeu de la pompe, là, et à peine un mois après, j'ai reçu mon chèque. Alors que j'avais perdu, donc je vous remercie beaucoup de m'avoir envoyé ce chèque.
2: T'as perdu, t'as eu un chèque quand même.
0: Ouais, vous m'avez donné un chèque, j'ai perdu, j'avais fait 50,03.
2: Ouais,
1: on va en parler du coup.
2: On est comme ça.
0: Et justement, j'avais un Vito aussi.
2: Ah. bisous, mon copain, je t'embrasse. À bientôt. À bientôt. Salut, mon pote. On fait vite Sophie. Ça va, Sophie?
4: Salut, Coé. Salut, l'équipe.
2: Sophie, galère de vacances. Qu'est-ce qu'il y a eu? Coup de gueule sur quoi?
4: Alors, mais moi, ce qui me gonfle, c'est les meufs qui sont en plein milieu d'un spot, tu sais, où on peut faire des photos. Elles se font prendre en photo, mais 47 fois par leur gars. Ouais. Une fois naturelle, une fois de profil, une fois avec la mer, une fois des chauvins. Et le,

0: Salut tout le monde, Corentin, ça va mon petit Corentin?
1: Ça va et toi?
0: Sors.
1: Pourquoi?
0: Parce que c'est toi qui vas jouer dans un instant, donc tu sors. Mais non, allez, va dehors. Va dehors et j'aimerais qu'on vérifie, s'il vous plaît, qu'ils n'entendent pas du tout ce qui se passe. Voilà, et je t'interdirai de lire tes réseaux sociaux sur les 3 minutes qui vont suivre. Parce que je vais révéler le nom de la personnalité qu'il va avoir sur son front pour que vous puissiez jouer avec nous. D'accord? Comme ça, vous verrez si les questions qu'il pose sont débiles ou intelligentes. Il aura 10 questions pour retrouver la personne qu'il aura sur sa casquette.
2: Oui.
0: T'as vérifié là, il peut pas entendre? Il devra deviner Brigitte Macron.
2: Ah, pas facile.
3: Je sais pas
0: pas facile, pas difficile non plus. Non. On verra ça. Rendez-vous dans 3 minutes.
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0: Le kiki qui est sur le front. On y joue dans un instant, ne bougez pas, j'ai réussi à le dire. Pas facile, mais j'ai réussi.
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0: Les champions du monde de l'actu. La première championne est une américaine. Elle a essayé de faire passer à la douane deux tortues exotiques vivantes en les cachant à l'intérieur de son soutien-gorge, un sur chaque sein.
1: Ah oui.
0: Le problème, c'est qu'au scanner, ils ont vu qu'il y avait un souci qui n'allait pas. Et le monsieur a dit enlever. Elle a dit je ne veux pas, c'est mon soutien-gorge. Ils l'ont fait passer une radio. T'as les deux tortues. Donc ils ont été confisqués et remises en liberté. Je voudrais avoir une pensée pour Franklin.

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0: C'est quoi ça?
1: Cher, alors c'est... C'est un, ça devrait pas être très bon.
0: Ah, mais vraiment, mais je pensais que c'est. Moi, j'ai dit oui, mais je pensais que c'était une vanne. Mais vraiment, tu veux me faire voir
1: Ok, putain, vas-y. 10 questions. T'as, pas, t'as tout le temps que tu veux. Tu peux réfléchir. C'est pas un concours. C'est pas un speed.
0: Est-ce que je suis une personnalité vivante?
1: Oui.
0: Est-ce que j'ai fait. Je fais encore l'actualité
2: Oui.
1: Ah, oui,
2: oui
1: toujours.
2: Oui.
0: Ouais. Je suis une femme?
2: Oui.
1: Pas mal, ces questions. Tu vois, il est pas mal.
3: Oui.
0: Est-ce que je suis. Je fais du sport?
1: Quatrième question.
2: Ah, peut-être.
1: Non. Alors, dans la vie privée. Mais
0: je suis pas connu pour.
2: Non.
0: Okay.
2: Bah non, pas pour le.
0: Je suis artiste?
1: Non.
0: Ok. Politique?
1: Il reste 5. Alors, politique indirectement, je l'aide.
2: Oh.
4: Ah là, tu l'aides?
1: Bah, indirectement. Bah, si.
3: Mais ouais, je suis d'accord avec
1: quoi. C'est indirectement, c'est.
0: Politique. Je suis en.
1: Dans le monde politique.
3: Oui.
0: Dans le monde politique. J'ai un rapport avec. Bah oui, la France, forcément.
1: Je te la compte pas celle-là. Hein.
0: Non. Ah. Ouais, j'ai plein de questions.
1: C'est sympa, il t'en reste. Parce que vraiment, celle-là, j'ai un rapport avec la France. J'ai déjà entendu des questions pourries, ouais. Mais celle-là.
3: Comme je suis pas une pelle.
0: On me voit souvent dans les médias, la télé, on m'entend. Ou...
1: Ah oui.
0: On parle beaucoup. Et combien de questions il reste? 3.
1: Il t'en reste 3.
2: Ah, choisis-les bien.
0: Politique, femme.
1: Alors.
0: Est-ce que je me présente au présidentiel aux prochaines?
1: Et non.
3: Non.
1: C'est
0: j'ai un rapport avec le président de la République?
1: Eh oui, t'en reste une.
4: Il y a de la politique.
0: Dernière question, je suis tout de suite. Je suis blonde?
3: Oui.
1: Oui.
4: Non.
1: Ah
0: oui,
1: si.
0: Ou non.
1: Enfin.

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3: Salut, bienvenue dans la dernière heure. David Guetta et Gillo, c'est ce que vous allez entendre dans un instant. Je vous parlerai d'une dame très malchanceuse dans un instant. On jouera au jeu que l'on ne comprend pas, mais qui peut vous permettre de gagner jusqu'à 1000 euros d'ici quelques minutes. Le principe est simple, pour vous inscrire, vous envoyez Coé par SMS au 7 12 13 et vous pourrez jouer avec nous. Voici l'explication du jeu qu'on ne comprend pas, c'est Stouff qui s'y colle. Alors,
4: t'as une cagnotte devant toi. Et il y a une personne de l'équipe qui est au courant de cette cagnotte, si elle a le montant de cette cagnotte. Nous, devant nous, on a tous une Ouh là là, je suis perdu.
5: Voici le jeu qu'on comprend pas, qu'on comprend pas.
3: Allez, Stouff.
5: Voici le jeu qu'on ne comprend pas. Personne comprend vraiment personne.
6: On n'a rien compris, rien du tout.
5: Voici le jeu qu'on comprend pas, qu'on comprend pas.
3: Voici le jeu.
4: Je reprends. Je me suis éparpillée. En fait, on a tous devant nous une somme d'argent.
3: Ouais.
4: Voilà. Et sur cette somme d'argent, il n'y en a qu'un seul d'entre nous qui est au courant que c'est le bon montant de la cagnotte. Et on doit vendre à l'auditeur notre somme. Voilà, en lui faisant croire que c'est nous qui avons la bonne somme de la cagnotte. C'est ça ?
6: Qu'elle doit nous choisir.
4: Bah c'est ça, oui.
6: Pour remporter la somme.
4: Non, c'est pas ça.
6: Non.
5: Voici le jeu.
4: Attends, je suis perdue.
5: Qu'on comprend pas.
4: C'est pas ça ?
5: Qu'on comprend pas.
3: Qu'est-ce que ça me fait rire, ça ? Jouez avec nous d'ici 3 minutes.
4: C'est quoi, alors ?
3: C'est à peu près ça. D'ici 3 minutes, on l'aura compris, ce jeu. Nous aurons le Epel si tu peux. Rentrée scolaire oblige. Je vous donnerai à vous, mon équipe de gens adorés et brillants. D'ailleurs, vous avez vu, hein, j'en ai pris une partie pour Europe 1, j'en ai laissé une partie pour Europe 2.
6: On a compris, t'as pris les moins bons, non ?
3: Cache pas que. Bon, bref.
7: Non, parce que t'avais des quotas, je crois, sur Europe 1.
3: J'ai pris ceux qui savaient lire, déjà. Et après, ils avaient un quota avec Pietre, il fallait que je fasse quelque chose. Donc, c'est pour ça que je l'ai pris. Hein, je vous rappelle que j'ai un deal social avec la région. Hein. Je suis obligé. Hein.
7: Sinon, t'as pas les subventions.
3: Je suis obligé. Si je veux les subventions, je suis obligé de garder Pietre. Hein, donc, pas le choix. Et puis, Stouff, c'était parce que c'était le charme, l'élégance, la délicatesse.
6: On a vu.
3: Et que je connais son mari.
4: Arrête de dire ça, rien à voir. Bonsoir.
6: Ça joue.
3: Ah, si.
4: Non, ça joue pas.
3: Il m'a dit qu'il faut qu'elle ramène de l'argent maintenant. Ouais.
4: Oui, il a dit ça.
6: Il veut changer de château.
3: On aura tout à l'heure un appel promo au camping d'ici 30 minutes. J'appellerai un camping au hasard en France. Le principe est simple. Si je fais de la promo pour le camping, ils font de la promo pour l'émission, disant Coé tous les matins sur Europe 2 entre 7h et 11h et l'après-midi, 15h30, 18h. Et s'il le fait, je fais de la promo.
6: Est-ce qu'ils peuvent rajouter Europe 1 maintenant ?
3: Ah non, c'est trop compliqué. Alors, gardons Europe 2. Oui, faisons un petit slogan avec Europe 2. Dis-toi que les gens qui vont être dans leur caravane, ils vont entendre ça déjà. Donc ça va.
6: Je voulais t'aider.
3: Non, faisons des messages

0: Je me suis réveillé un matin, je pensais que j'avais une grosse grippe.
1: Et deux heures après. J'ai peur.
0: Et deux heures après. Oui, non, une grippe. Et deux heures, quoi, 20 minutes après, j'avais tous les pompiers chez moi, le SAMU, la totale, et je me suis opéré du cœur.
2: Ah ouais, ouais. Ça commence comme une grippe alors.
0: Ben, en fait, moi, je transpirais à fond, j'avais de la fièvre, j'avais plus de jambes, et j'avais envie de vomir.
3: Et elles sont où tes jambes?
0: Elles sont restées.
2: Non, mais franchement, c'est plus bon, parce que tu penses que t'as le syndrome d'une grippe et tout.
3: C'est de la chance, du coup, qu'il a eu.
2: Ouais, mais moi, je suis d'accord.
1: Ah oui, tu l'as eu avant.
2: Ça, c'est de la chance.
0: Mais non, mais si. Mais non, je pensais que c'était une grippe, je me retrouve avec une crise cardiaque.
2: Si t'avais pas fait venir les médecins, tu serais peut-être mort.
0: Ah non, mais ça, c'est eux qui les ont fait venir, je suis d'accord.
4: Ouais,
0: mais non, mais j'ai eu beaucoup de chance.
4: On n'aurait pas pu témoigner après.
2: T'aurais fait venir n'importe quel médecin, il aurait dit, bah absolument, prenez-moi du Doliprane.
0: Mais tu rigoles, mais c'est ça, parce qu'à la base, SOS médecins, quand ils viennent chez toi, ils sont pas très bons. Et le gars,
2: il y en a des très bons.
0: Ah ben il y en a des très bons et je voulais le remercier lui parce qu'il m'a sauvé la vie. Il est resté une demi-heure. Il a dit non, c'est pas une grippe les gars. On va te truc. Voilà, lui il était top.
2: Merci beaucoup.
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2: Soit les médecins, ils sont pas très bons. Truc gratuit.
3: D'ailleurs, il n'y a pas de médecin. Hein.
2: Salut, bah non, ils n'ont pas fait les 5 dernières années.

0: évidemment.
1: C'est un échange. Et puis c'est vrai qu'ils l'ont demandé tellement de fois ce micro en fait pendant les titres sûr, ou les pubs. Enfin, il faut être là pour
0: ils
1: eux.
0: Ils sont
1: quoi.
0: Là pour nous. Nous sommes là pour eux d'ailleurs. J'embrasse Gaëtan. Je serai là ce week-end pour lui. Je vais monter une armoire Ikea qui ce week-end il avait du mal. Je vais aller chez lui. Je suis bon. Je vais l'aider.
2: Merde, j'ai pas demandé.
0: Faisons une grande place à Alice qui est en. Okay, faisons une hola pour Alice.
3: Hola.
0: Alice, bienvenue sur Europe 2. Comment ça va, Alice?
4: Bonjour, ça va très bien, et vous?
0: Ça va bien. Ce petit accent me dit que tu es quelque part dans le sud.
4: Je ne suis pas à Paris, ça c'est vrai.
0: Tu es où?
4: Je suis née à Marseille, j'habite dans une petite commune de Plan-de-Cuque, juste à côté.
0: Je connais
4: Plan-de-Cuque. À côté d'Allo, qui est le plus bel à vivre, bon, juste là pour les gens qui connaissent.
0: Je confonds le Plan-de-Cuque et Plan-de-Campagne.
5: Oui, Plan-de-Campagne, c'est...
4: Ah non, ça n'a rien à voir.
6: Plan-de-Campagne, c'est à côté de
4: l'Aix.
0: Ah, Plan-de-Campagne, je vais aller Plan-de-Cuque.
6: Plan-de-Cuque, c'est à côté de l'Aubagne.
0: Ok, d'accord.
4: De Allo.
0: Allo, non mais Allo, quoi. Ok, d'accord. Nous allons jouer au jeu que personne ne comprend. Est-ce que tu as compris la règle de ton côté, Alice?
4: Et je crois, oui.
0: Bon, répète-la moi, s'il te plaît.
4: Alors, il faut que chaque chroniqueur, en fait, a une somme d'argent et doit déterminer qui dit la vérité, c'est ça?
6: Tout à fait.
0: Et
4: je suis fort.
5: La vérité par rapport à quoi?
0: La vérité par rapport à quoi?
4: Par rapport à cette somme, si c'est là vraiment ce son enveloppe, je pense, c'est ça?
7: Voici

0: rien compris, mais rien du tout. Voici
1: rien compris, voilà.
0: Le jeu qu'on comprend pas, qu'on comprend pas.
2: Je résume la règle. J'ai devant moi une somme.
3: Ouais.
2: Cette somme, il n'y a qu'une personne autour de la table qui la partage avec moi. Parce que c'est cette somme-là qui est à gagner. Mmh. Les gens que tu vas entendre, c'est-à-dire Stouff, Corentin, Tony et Vito, eux ont une somme devant eux et vont tenter de te la vendre en disant « c'est la mienne que tu dois prendre, c'est entre 0 et 1000 euros ». Tu penses choisir la personne et à la fin, je te dirai laquelle est la somme gagnante.
3: Ah bravo. J'ai tout compris. J'ai tout compris.
2: Attention, Stouff, découvre ta somme.
4: J'ai devant moi 111 euros.
2: Donc,
4: je peux te certifier que c'est la bonne somme de la cagnotte. Déjà parce que le 11, c'est mon chiffre porte-bonheur, en vrai de vrai. Vrai de vrai. Donc c'est forcément
5: celui-là.
4: Déjà,
5: là, c'est 111.
4: Oui, c'est 111, mais il y a 11. Oui, un nombre, pardon. Excusez-moi, ça va, arrêtez de me reprendre. Ça, vous êtes jaloux parce que c'est moi qui ai la bonne somme.
5: Parce que t'es pas allé à l'école.
4: Calme-toi, tu m'as pris sur Europe 1, alors
2: c'est pas justement, c'est parce qu'il y a un quota de gens qui sont pas allés à l'école.

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2: Ça, c'est ce que vous allez entendre dans un instant sur Offenbach et Starcelor. Qu'est-ce que je suis en train de dire?
3: Offenbach arrive. Starcelor.
2: Eh, les deux là. Vous n'avez pas commencé à discuter. Hein. La rentrée scolaire, elle n'a pas débuté. Vous n'avez pas commencé à faire des pia-pia dans ton corps.
3: C'est stouf.
2: Je vous entends d'ici. Vous entendez ici. Très bien, pardon, je vais pas. Ça va moins faire le malin dans 3 secondes quand il va falloir épeler des mots là.
3: Ah non, c'est moi là.
4: Il y avait noté bavardage des fois sur mon livret quand j'étais au
2: ça m'étonne à peine.
4: Ah bon?
3: J'avais que ça. Est-ce qu'on on t'a déjà mis concierge?
4: Non, je suis pas concierge.
3: Tu peux.
4: Moi, je suis pas du tout.
2: Moi, je faisais le truc. Moi, je discutais très peu. Mais j'étais le mec qui faisait pas rire la classe, mais qui faisait rire le mec à côté. Tu sais, le fameux où il y a quelqu'un qui pouffe, la prof elle dit pourquoi? Il dit bah, c'est lui qui m'a fait rire. Et moi je regardais, je suis pas du tout.
5: Amuse la galerie.
2: Voilà, mais non, mais moi j'amusais la galerie, mais discrètement, je ne perturbais pas la classe.
3: Moi c'était ça, moi, amuse la galerie.
2: Ah, j'étais timide à l'intérieur de mon corps. Donc je faisais rire, mais une personne.
3: Moi, repose sur ses lauriers, il me mettait.
5: Et après, il m'avait dit.
2: T'as bien dormi, même.

0: peut-être un coup de rotophile, hein, ça serait bien. Monsieur Vito, vous étiez comment à l'école, vous étiez bien?
1: Oui, moi pareil, il mettait bavardage et puis il mettait surtout qu'on ne fera pas carrière en parlant ou je sais plus un truc dans ce style-là.
0: Eh ben si.
1: Eh ben si. Voilà.
0: Tu vois,
1: notre métier.
0: Stouff, bavardage. Corentin, toi, je pense que t'étais un gamin qui foutait un peu le bordel.
2: Ouais.
0: Ouais, ça se voit, toi.
2: Mais pas méchant.
0: Élève turbulent.
2: Pas méchant. J'étais collé, j'ai pas été viré. Si, une fois, trois jours.
0: Turbulent, c'est un mot que tu vois que quand t'as jusque 15 ans.
2: Oui.
0: Les profs, ils te le marquent et d'un seul coup, ce mot, il n'arrive plus jamais. Oui. T'as déjà vu ta femme te dire « je te trouve un petit peu turbulent
2: oui. ».
0: C'est des mots qu'on ne te dit plus jamais, turbulent. C'est comme théorème. Tu l'utilises beaucoup à l'école. Est-ce que tu connais quelqu'un de plus de 20 ans qui a des gens, tu t'as dit « je pense que ce théorème… voilà. » Non mais ça n'existe. Il y a des mots, tu ne les emploies plus du tout.
2: Ouais, c'est vrai, il y a… Ouais, turbulette aussi, ouais.
0: Si, tu as les enfants qui reviennent, t'as turbulette.
3: Non, mais. Tony va le savoir ce mot-là.
4: Ouais, turbulette. Ouais.
2: C'est quoi du coup? Ah,
4: on
2: passe un quiz.
0: Ouais, turbulette, je sais ce que c'est.
2: Bah, ça se trouve, Tony, c'est parce que c'est.
4: Turbulette, c'est le truc pour le bébé que tu lui enfiles.
0: Tu lui enfiles et il a les jambes à l'aise.
2: Oui, oui.
0: Et en fait, sauf qu'il peut pas trop se barrer parce qu'il est un peu comme un sac de couchage.
4: Un sac plastique, quoi.
0: Non, pas un sac plastique.
2: C'est pas un sac plastique. Le pauvre gamin.
0: C'est comme un petit sac de couchage.
1: Un sac carton.
0: Allez, voici.
3: Un linge. Qu'est-ce que c'est un linge?
4: Un linge, oui, c'est
3: un linge.
4: La linge pour le langer. Tu t'entoures le bébé avec.
0: Oh là là. Enfin, tu l'entoures, c'est pas une momie non plus. Hein, t'entoures le cul surtout, mais.
4: Mais c'est les bras, il faut plier bien les bras et tout. La gigoteuse. Alors, les gigoteuses, c'est un espèce de. Attends, la gigoteuse.
2: C'est un plat.
0: Si, c'est comme un.
4: Non.
0: C'est un gigot qui fait la sauteuse, non. Une gigoteuse, c'est pas ça? Je crois que la semaine dernière, elle m'a dit, tu veux pas que je te fasse une petite gigoteuse? Enfin, j'ai dit oui.
4: Gigoteuse,
0: bah, je crois que j'ai eu ça avec des frites. Je suis pas sûr, mais. Bon, voici. Bah, c'est la même chose que la turbulette.
4: Bah, exactement. Oui, tout à fait.
0: Ouais, voilà.

0: PY.
1: Ouais.
2: Non.
3: Mais si.
2: Bah non, moi je. Il y a même un E, il y a même des caddies avec un E.
0: Mais alors pour la peine, consubstantialité.
1: Ouf.
0: Consubstantialité. Je sais que tu n'avais pas eu le temps de le voir ce mot-là.
2: C-O-N-S-U-B, consubstantialité. S-T. Alors là, c'est un A ou un E, c'est ça? C'est un A. Consubstantialité.
3: Ouais,
2: dans les yeux, je t'ai regardé.
0: C'est le fait d'avoir la nature essentielle. Je comprends pas, même la définition, je la comprends pas.

0: Ugly.
1: Des hydroxydes.
2: Allez, c'est bon.
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2: 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H ? Non. Les mecs de Pluton viennent d'envoyer un message, ils disent tu parles très bien notre langue.
1: Peut-être un E ?
2: Non, laisse tomber, c'est pas grave, arrête. Allez.
1: H ?
2: Va dans les lauriers. C'est Europe 2, dans un instant l'appel promo. Voilà.

0: bien. Ça se passe bien au camping? Vous avez encore du monde?
1: Oui, on a encore du monde, on est sur le mois d'août. Donc ah, ça va.
0: Vous avez fait une grosse...
1: L'année vacances, profite.
0: Grosse saison cette année?
1: Oui.
0: Ouais, oui, c'est vrai.
1: Juillet, surtout au mois d'août.
0: C'est un camping quoi? On vient avec sa tente, son camping-car, il y a des mobil-homes, c'est quoi?
1: De tout. On a du chalet, du mobil-home, on a des camping-cars. Les gens peuvent venir avec camping-car, tente, caravane.
0: Ah oui,
1: d'accord. Et même des logements insolites.
0: Moi, je regarde un peu. C'est quoi les logements insolites?
1: C'est des petites cabanes avec, pour deux ou trois personnes, avec sanitaire ou sans sanitaire.
0: Dites, c'est mieux avec, hein, ouais. À choisir.

0: Alors, c'est bien.
1: C'est bien.
0: Mais là, on a l'impression que ma voiture, elle est mal garée, elle n'est pas sur le bon emplacement. Est-ce que tu peux me le faire en mode, on est samedi soir.
2: On est au camping. Allez,
0: tu vois, on est au camping. Allez. Il va y avoir l'élection de Miss. D'accord. Et tu me mets Europe 2. Hein, pas, bah,
3: Europe 2.
0: Europe
3: voilà.
0: 2. D'accord.
4: D'accord.
0: Allez, tu y retournes, mais en mode. Wouh, ce soir,
3: pompez la.
1: Voilà, pompez c'est la. Ta boum boum.
0: Attention.
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3: Voilà,
0: et voilà. Le camping de Très-Julien.
1: Ah, les Bretons, ils sont.
0: Ah, Douarnenez, mais il est très fort, il l'a fait d'un coup comme ça, mais on sent le micro, c'est son truc. Si les gens veulent venir te voir, c'est où exactement?
4: C'est à Douarnenez, donc dans le Finistère.
0: Eh oui, bien sûr, mais c'est loin de Douarnenez?
4: Non, on est à 800 mètres du port, on est vraiment juste à côté.
0: Ah, t'es à côté de la mer, juste à côté.
4: C'est accessible.
0: Camping de Très-Julien, allez lui faire un bisou de notre part si vous voulez prendre votre tente là-bas, le camping, le truc insolite, les toilettes à côté, enfin voilà, faites que... Et on peut réserver que dans les toilettes, celui qui veut vraiment le truc insolite, il dit moi je veux dormir que dans les toilettes. Je t'embrasse mon ami, je te fais un gros bisou, t'embrasse tout le monde au camping.
4: Merci beaucoup.
0: Il y a une soirée quoi ce soir?
4: Non, ce sera demain, soirée food truck ce soir.
0: Ce soir c'est soirée food truck, bah je viens quand même. Allez.
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0: Dans un instant, le jeu des 100 balais à Mars et on finira en soirée un bisou. Soirée food truck, ça a l'air
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0: bien.
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0: Seb, attention,
1: Salut,
0: concentre-toi. C'est le moment d'y aller. Retourne chez Vidéo Futur au cas où, si t'as rembobiné la cassette vidéo. On y va.
1: Ouais, vas-y, c'est parti.
2: Mon père est un salaud. J'ai honte d'être son fils.
3: Non mais oh! Comment tu parles de ton père? T'as pas honte? Qui c'est qui t'a nourri? Jamais moi je parlais comme ça de mon père, jamais! Moi mon père il était charron. Et je peux te dire que sa fille est doux. Hein. Ça, la mère de la batte, elle mouffetait pas. Et les gamins, pareil!
4: Mais enfin, son père était nazi.
3: Peut-être. Mais c'était quand même son père.
0: Alors?
1: Oh, aucune idée.
0: Enfin, c'est une
5: vanne! Brise de Nice!
0: La mère de la batte, elle mouffetait pas, mon père il était charron. Et 1617!
5: Ah ouais?
1: Oh putain, oui.
0: Eh oui.
5: Ah,
0: oui.
5: Rio ne répond plus.
0: Mais vous avez la télé?
6: Bah si.
0: Bisous Sébastien, bisous mon pote. Je t'embrasse, à bientôt. Allez, on va prendre Sabine. Je suis sûr que les filles elles vont gagner à ce jeu.
7: Ouais, ils ont la pression.
0: Nous les gars, je pense que sortie de Chuck Norris et de Mortal Kombat, rien qui. On y va, t'es prête ma petite Sabine?
8: Bonjour Corée, bonjour l'équipe.
0: Bonjour.
6: Salut.
0: Sabine, écoute bien. Tu vois là?
8: Oui.
0: Ah, peut-être pas celui-là. Ah, il est pas très féminin, on écoute.
9: Bah moi regarde, j'ai mon pote Joao. Mon prof de jiu-jitsu brésilien qui dormait chez moi dans mon canapé. Mais en pleine nuit, je me réveille. Et il était en train de me...
10: Non.
9: Je te jure.
10: Oh,
9: c'est terrible. Qu'est-ce qui t'arrive, toi, où je suis? Et là, il se met à pleurer.
10: Excuse-moi, désolé. Avec tout l'alcool, je sais pas si tu m'as pris.
9: Je sais pas si tu t'as pris. Je l'ai regardé.
10: Et tu l'as massacré sa mère.
9: Et je lui dis, mon petit Joao, tu termines ce que t'as commencé et tu dégages de chez moi.
0: C'est pas facile, hein.
6: Ouais.
8: Ah non, c'est pas facile.
0: Avec Michael, pas... avec Michael ouais. Youn. C'était pas Michael Youn, là. Avec Michael Youn. Bon petit Jean-Haut, tu finis ce que t'as commencé.
11: C'est Jérôme Le Banner.

0: sais pas.
1: Ouais.
2: Ça pèse dans le game.
0: Demain, on attaque Europe 1 et tout. Attends, ouais.
1: Attendez. À quand Vinci Autoroute ?
0: T'as fait rire les chansons ?
3: J'ai un petit peu.
4: Combien de temps
0: t'as fait ?
3: J'ai fait 19 ans.
0: 19 ans ? Ah bon. Ouais. Il y a des réflexes des fois.
3: Je sais pas pourquoi, j'ai une petite sensation de déjà vu. Bienvenue, je me sens déjà comme à la maison là sur les chansons sur Europe 2, pardon. Voilà.
0: Et alors c'est bien parce que ça a été la première intervention.
3: Hein, je me suis dit, je démarre avec la première boulette.
5: Je te l'ai répété tant de fois, je pense.
3: Mais c'est
5: que,
3: un truc de ouf. Mais j'ai tout imaginé. Ouais. Je pouvais me planter, un problème technique, tout ça et tout. J'ai jamais imaginé une seconde que je pouvais dire rire et chanson à la place d'Europe 2.
0: Ah bah évidemment, c'est vrai qu'il n'y a aucun truc.
1: Il y a le R.
3: Ouais, non, mais 19 ans, ça marque.
0: Évidemment.
1: Ah oui. Bien sûr, bah oui.
0: Bouge pas, hein, pardon.
4: Oui. Oui, je te l'envoie, oui, bien sûr. Non, tu peux changer la date sur le contrat, c'est pas fait encore. Ouais, bien sûr.
1: T'as 7 jours.
4: Non, y a pas de, y a... Oui, c'est comme les. C'est comme les frigos, t'as 7 jours. Ouais. 7 jours. Allez, merci. T'as arrangé un délire.
3: Tu m'as embauché, tu dégages.
0: Ok. Et la boucle est bouclée. Bisous à tous.
5: Je te rappelle que toi, la première semaine ici, tu l'as fait aussi. Hein.
3: Oui, parce que monsieur, quoi, vous ne vous êtes jamais trompé.
5: Voilà,
3: tout le temps.
5: T'inquiète pas.
3: Moi, je me trompe tout le temps.
5: Okay, il l'a fait aussi.
3: Oh, moi, je l'ai fait dès le premier speaker.
0: Je vous embrasse fort. Et maintenant, moi, je donne le nom de toutes les radios en même temps. Comme ça, je fais plus d'erreurs.
1: Tu verras demain sur Europe 1. Bienvenue sur Europe 2. Je suis fan.
0: C'est sûr.
3: On en reparle demain. Ouais.
0: Salut, je vous embrasse. Belle soirée. Bisous. Soyez prudents sur la route. Salut, monsieur Marceau. Ciao. On revient demain dès 7h du mat. 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Je vous appelle. 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
0: Temps d'aller se coucher. 18h.
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0: Belle soirée. Je vous laisse avec Marceau. Rendez-vous demain, 7h sur Europe 2. Bisous, bisous tout le monde. Ciao. Jérémy Desiderati, que se passe-t-il dans l'actu, mon Jérémy ?
9: Salut Coé, bonsoir à tous. Les orages vont rythmer encore la soirée dans l'ouest du pays. Je vous donne tous les détails juste après les infos. Et ce ne sont pas les orages, mais bien les inondations qui ont fait des ravages ces dernières heures au Népal. Un tsunami d'eau boueuse a déferlé dans une vallée au nord du pays ce matin. Au moins 95 personnes sont mortes, des centaines d'autres sont toujours portées disparues. Les dégâts sont colossaux. Une avalanche de glace combinée à un séisme serait

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Vous écoutez tranquillement la playlist Pop Europe 2 avec ce duo de DJ des Pays-Bas. Ils sont très très forts hein, aux Pays-Bas. Ah ouais, le niveau est très très haut. Another. Et je prépare juste après Temper City.

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voilà, ce titre. Un truc de malade, hein. Un seul réflexe à la sortie du taf ou pour aller faire les courses, là, des fournitures scolaires. Écoutez, Europe 2. Restez zen dans les rayons des trousses et votre cartable, la roulette Spider-Man. Prenez une grande respiration, allez-y. Avec Klim Bandit sur

En mode casquette retournée sur la tête et ça fait du bien, Jennifer Lopez. Tous les matins, c'est Koé qui vous emmène au boulot ou déposez votre serviette sur un transat de la piscine. Non mais franchement, il y a des gens qui font ça, honnêtement. 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Et puis ce matin, c'est Gaëtan à Neuville-les-Dieppe qui a gagné justement son loyer 301 € tranquille. Bonne chance pour demain donc. Et on poursuit avec la playlist Pop Europe 2 pendant 30 minutes non-stop avec Taylor Swift là maintenant.

0: C'est la playlist Pop Europe 2 pendant 30 minutes non-stop avec Manon Lisa, que j'ai découvert l'année dernière avec une vidéo sur Insta, puis deux, puis trois. Et j'ai tout de suite, moi, été séduit par ses textes engagés, cette façon de poser sa voix sur la musique. Elle le fait tellement bien. Depuis, la vidéo du Petit Pêcheur est devenue un titre à part entière que vous écoutez régulièrement sur Europe 2 et que j'ai envie d'écouter là maintenant, comme ça.
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0: Je suis content.
1: Quel est le montant de ton loyer?
0: 301,15€
1: dans la poche de Gaëtan, mon ami.
0: Oh, c'est super. Merci, Coé. Merci, l'équipe.
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0: j'ai un peu l'impression d'être vendredi ou samedi soir. Hein. Allez, bienvenue Simon Rejeunier. On va dire bonjour à Florence qui est du côté de Béziers. Bonjour Florence.
1: Salut Christophe.
0: Comment ça va?
1: Ça va?
0: Bah ouais,
1: super.
0: Bah oui, très très bien. Bienvenue sur Europe 2. Hein. Du côté
1: Merci.
0: De Béziers, dans un petit village qui s'appelle comment?
1: Colombier.
0: Colombier. Bon, combien d'habitants
1: c'est
0: là-bas?
1: Oh, il doit y avoir 2000 habitants.
0: Ah, pas mal.
1: Bon. À peu près, à vue d'œil.
0: Alors, il y a de la place pour mettre 2000 habitants, au moins dans l'une des soirées de Shakira à Madrid, dans son propre stadium. C'est

0: Il doit y avoir 2000 habitants.
1: Oh, pas mal.
0: Bon. À peu près, à vue d'œil.
1: Alors, il y a de la place pour mettre 2000 habitants, au moins, dans l'une des soirées de Shakira à Madrid, dans son propre stadium. C'est à chaque fois 50 000 personnes. Il va y avoir 11 représentations. Est-ce que tu sais combien ça fait de spectateurs au total ?
0: Ah, je ne fais pas le calcul aussi rapidement, mais...
1: Bah, je vais te le dire, 550 000 spectateurs, et tu y seras peut-être, Florence, grâce à Europe 2. Fan comment de Shakira ?
0: Bah, je pense fan comme tout le monde. Hein. Personne n'aime pas Shakira, on l'aime tous. Et,
1: bien d'accord.
0: Et je la connais, enfin, je la suis depuis des années. Et, je la connais, non, pas encore, peut-être bientôt.
1: Je te le souhaite.
0: Mais, c'est un phénomène, donc forcément, c'est très génial de pouvoir l'avoir.
1: Et avec la Coupe du Monde, on l'a eu un petit peu plus en avant.
0: C'est
1: clair.
0: Ça. Et avec mes petites qui étaient à fond aussi sur Dai Dai, j'ai bien profité de la musique tout l'été, ouais.
1: Bon, Florence, garde bien ton téléphone allumé près de toi dans les prochains jours. Koé ou moi t'appelle, ce sera bon signe. Je te souhaite une bonne soirée et je valide ta sélection, donc d'accord ?
0: Ben c'est super, merci beaucoup, j'espère que j'aurai cet appel.
1: Eh ben
0: merci,
1: je croise les doigts. Petit bonus pop que je t'offre là maintenant et que je vous offre à tous. Voici The Verve maintenant avec la voix de Richard Ashcroft sur Europe 2.

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Europe 2, si vous avez raté des choses de Coé, sur l'appli Europe 2, vous retrouvez tous les podcasts de Coé depuis lundi, depuis notre rentrée en clair. D'ailleurs, en parlant de rentrée, on a fait aujourd'hui une belle séance photo là. On a tous acheté des vêtements neufs de ouf pour être les plus beaux pour vous. Et je peux vous dire qu'il y avait du high level. Hein. Ils sont aussi là pour vous pour la rentrée. Damiano David et puis David Guetta et Bébé Rixa sur Europe 2 Pop Radio.

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Et Trenix sur Europe 2.

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Voilà, là, Europe 2 est de retour deux fois par jour, 7h, 11h, 15h30, 18h pour aller bosser quand vous revenez. Oui, c'est comme une compagnie de transport en commun, toujours à l'heure en plus, hein, il vous emmène et il vous ramène. Celui qui vous accompagne ce soir à 21h, c'est Quentin Mono dans quelques minutes après Fun et après ce titre Doria. Je vous souhaite une bonne soirée avec Europe 2 Pop Radio.

Salut tout le monde, bienvenue sur Europe 2, content de vous retrouver. C'est Quentin, on est ensemble jusqu'à minuit en pleine forme. Vous avez faim, j'imagine, si vous sortez du boulot. Oula, il est un peu tard, hein, 21h. Bon, j'espère qu'il y a un camion de pizza pas loin de chez vous. Et plus pratique, la flemme de faire à manger à cette heure-là, vous êtes d'accord? Sinon, vous êtes bien motivé. Hein. Julien Lee pas loin et Freya Sky, c'est la playlist Pop Europe 2 pendant 30 minutes non-stop. 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

beaucoup de regards sur notre popstar national David Guetta qui a battu un record. C'était il y a quelques jours au Portugal, plus grand concert donné par un DJ au Portugal devant 40 000 personnes. Ça, c'est notre David. Voici David.

0: Le petit pêcheur sur Europe 2 Pop Radio.
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0: 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Voilà Charles Doré sur Europe 2, Pop Radio.

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0: Pop Europe 2 pendant 60 minutes non-stop. Profitez bien de la soirée. Je viens de voir un sondage rigolo. 22% des Français dorment complètement nus et 17% gardent quand même les chaussettes. À vous garder les chaussettes, c'est un peu un tue-l'amour, non? C'est un tue-l'amour pour 58% des Français. Hein. Vous prenez comme vous voulez. Bonne soirée sur Europe 2 avec Pierre Demarque et pas loin. Et Zélie, vous découvrez Je ne serai jamais sur Europe 2 Pop Radio.
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Le point commun entre Mika et Angèle, ils écrivent leurs morceaux tous les deux avec leur chien. Angèle, c'est avec Pépette. C'est ce qu'elle a raconté en tout cas dans Europe 2 Lab, c'était il y a quelques semaines. Le podcast est sur l'appli Europe 2. Bah, je voulais faire cet honneur à Pépette, c'est la journée mondiale des chiens. Aujourd'hui, ça me paraissait normal. Angèle, dis-le sur Europe 2, Pop Radio.

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La playlist Pop Europe 2 pendant 60 minutes non-stop. Si votre rêve c'est de voir Bruno Mars sur scène, bah il était au Stade de France, c'était il y a quelques semaines maintenant, et il réfléchit à refaire une résidence à Las Vegas. Ça fait un chouïa plus loin, je vous l'accorde. Bruno Mars arrive après Pink.

Europe 2 Pop Radio, c'est peut-être votre inquiétude principale de la rentrée. Quand est-ce que vous allez perdre votre bronzage? Vous êtes à peine revenu de vacances, mais vraiment ça vous inquiète. Hein. Genre tous les jours, vous faites le point sur comment on est. Bon, je vous le dis tout de suite, en 3 semaines, c'est totalement parti, totalement. Et déjà au bout d'une semaine, ça se voit genre 3 fois moins. Voilà, je voulais pas vous inquiéter, mais au moins soyez prêts. Voilà.

Europe de Pop Radio, est-ce qu'il y a des fans de Justin Bieber dans le coin là? Si je vous dis Jack Blues, vous savez de qui je parle? Le fils de Justin Bieber qui a fêté il y a deux jours ses deux ans. On va écouter Justin Bieber, bah oui, il n'y a pas de raison qu'on ne fête pas ça nous aussi. Justin Bieber pour un classique pop Europe 2, c'est après Offenbach avec Starseller, Force to the Floor, Europe de Pop Radio.

0: De vacances encore de votre côté, vous êtes sur le chemin retour et j'ai envie de bien clôturer cette journée pour vous. Voilà, imaginez-vous, les vacances vont peut-être se terminer d'ici quelques jours, elles vont pouvoir recommencer au moins le temps d'un week-end direction Madrid. Ce sera dans quelques semaines et vous serez face à face, Shakira et vous, pour l'inauguration de son stade, le Shakira Stadium à Madrid où elle va rester quelques temps avec des énormes shows tous les soirs. 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Je vais peut-être me motiver, me chauffer pour vous en jouer un dans un instant. En attendant, voici un classique pop Europe 2. Anastasia est là.
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Europe 2 Pop Radio. On aura sûrement bientôt des nouvelles de Coldplay. Il y a la rumeur d'un nouvel album qui arrive. Et puis surtout, ce qu'on adore chez Coldplay, évidemment, c'est quand ils repartent en tournée. Une tournée qui devrait repartir dans le monde entier en 2027. On se tient au courant. Coldplay Talk, c'est un classique pop Europe 2.

radio, Eminem qui a fait un petit message sur ses réseaux sociaux après la mort de Dolly Parton, icône de la musique country aux États-Unis, est décédé, on a appris son décès hier. Et Eminem a confié qu'il était complètement fan de Dolly Parton. Évidemment, il écoutait du rap toute sa jeunesse, mais aussi Dolly Parton. Eminem, Lose Yourself. Et voilà, 4 sides sur Europe 2 Pop Radio.

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0: en Belgique. Vous vous souvenez tous de cette séquence.
1: T'as déjà passé à la TV?
2: Oui.
1: Ah oui? Donc quoi? Comment, une émission ou quoi?
2: J'ai passé une cour d'assises.
1: Ah, ah oui, d'accord.
2: Voilà une chose que je ne t'ai pas expliqué dans la lettre,
1: oui.
2: Que j'aurais bien aimé discuter avec toi.
1: Oui.
2: Suite à mon premier travail,
1: oui.
2: J'ai eu un gros problème avec mon supérieur.
1: Oui.
2: Et je l'ai malheureusement tué.
1: Ah d'accord, ok.
2: Voilà.
3: C'est bizarre, je n'en ai pas parlé dans la lettre.
4: Mais je veux bien aller dans ta ferme.
5: C'est quelque chose que je voulais te dire de face à la face.
4: C'est voilà. Le premier truc que tu mets normalement.
5: J'ai un problème avec mon supérieur, je l'ai tué.
4: Fais gaffe Sébastien.
0: Alors, revenons en France. Et laissez-moi vous présenter Jean-Louis. Jean-Louis, il est agriculteur. Jean-Louis reçoit en speed dating une des prétendantes. Elle vient d'Espagne. Mmh. Alors, visiblement, Jean-Louis et la géographie, ça fait deux.
6: Moi, je suis de la Costa Blanca, du côté des Icantes.
7: Il y a l'île à côté, une île Caraïbe.
0: Non, Jean-Louis, les Caraïbes, c'est pas à côté de...
3: Faut nager un petit peu, quoi.
0: C'est bien, mon Jean-Louis, c'est bien, t'as voulu participer à la conversation,
4: ouais,
0: Jean-Louis.
4: Mais
0: bon, sors pas des conneries grosses comme ton tracteur, Jean-Louis. Qu'est-ce que tu nous racontes, là? Jean-Louis Nulangeo, c'est son nom de famille. Alors, je connaissais Jean-Michel Nulangeo.
4: Oui.
8: À l'école, il n'avait que 5 sur 20 de moyenne en géographie, c'est Jean-Michel Nulangeo.
9: Tour de piste de Montréal. De Guadalcanal.
4: Non, ah, c'est pas ça.
0: Ça non plus.
9: La muraille de Chine, de Syracuse.
0: Et non,
3: ça non plus.
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0: Tifris, 68% le presse n'importe où sur le tube, 32% le roule méthodiquement depuis le bas. Et 23% des couples achètent deux tubes séparés pour pas avoir de problème.
1: Cause de divorce.
2: Ouais.
0: Parler avant le café. 49% des sondés déclarent qu'il est interdit d'adresser la parole à leur partenaire avant le premier café sous peine de représailles ou de mauvaise humeur.
2: Ah mais carrément.
1: C'est vrai ?
3: Ah, ouais, ah c'est beaucoup quand même.
2: Ne
3: là, parle pas !
4: Ouais, mais ça, pourtant t'as pris du café là. Hein.
0: Le choix du film, c'est comme la télécommande. 64% des couples avouent ne jamais vraiment se mettre d'accord. C'est vrai que ça finit souvent... Part. Ouais, vas-y.
4: Il y en a un qui capitule.
3: Ouais,

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3: Un grand champ, commune de 6000 habitants à côté de Vannes.
4: Ouais.
3: On apprend dans le Morbihan qu'il y a un blaireau, gros animal poilu, qui s'est installé depuis le début de l'été dans un lotissement pavillonnaire et il s'introduit dans les maisons. Un riverain raconte que l'animal a chargé son chien, il a chargé le chien, et s'inquiète surtout pour les enfants qui jouent dans les jardins. C'est pas un tigre non plus. Ouais, t'as jamais vu dans les, t'as jamais vu dans un cirque. Maintenant, le blaireau.
5: Penses aux maladies par rapport aux morsures, tout ça.
4: Bien sûr, mais le petit de 4 ans, le blaireau il fonce sur lui, il a plus de jambes. Hein.
6: Je pense que ça peut
4: défoncer une bagnole, un blaireau.
6: C'est aussi gros que ça, un blaireau.
5: C'est gros.
4: Ça dégomme ta bagnole, mec.
7: J'en ai jamais vu.
3: Un blaireau, ça dégomme ta bagnole.
4: Bien sûr.
3: Non, c'est pas un sanglier.
5: C'est
6: sanglier. Il peut porter ta voiture.
4: Un blaireau sur une route de campagne, t'es à 70, ça te dégomme ton pare-choc de devant.
3: Ah oui. Mais s'il se jette sur toi dans un lotissement, je suis pas sûr que.
4: Bah, il y a 4 ans, qui fait 15 kilos.
3: Il y a eu assez peu de films, hein, Les Dents du Blaireau. Tout ça. Il y a eu assez peu de films, Massacre au Blaireau.
6: Oui, oui. Ouais, Prédateur versus Blaireau. Blaireau-man.
3: Tu vois, dans les Avengers, il y a rarement eu le méchant, un blaireau.
5: Ça peut faire jusqu'à 90 cm de longueur.
3: Oui, mais ça pèse pas.
5: Avec 30 cm de haut.
3: 30 cm de haut. Bon, enfin bref, une nourrice témoigne que sa fille s'est fait poursuivre par le blaireau pendant une sortie en trottinette alors qu'une de ses poules a été tuée.

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2: Rentrée scolaire, pour tous les parents qui nous écoutent, c'est le moment de redéposer les enfants. Et pour certains, il est encore temps de réviser 2-3 trucs.
3: Oula, oui.
2: On va faire vite, hein. Je vais vous faire écouter, on va commencer par deux jeunes hommes. Ils jouent en ligne à un jeu de culture générale. Mmh. Écoutez bien la question, très compliquée. Quel est l'instrument qui indique le nord?
3: La boussole.
4: Quel instrument de musique?
5: Guitare. Le nord. Le triangle.
4: Non.
5: Guitare.
4: Violon.
5: Triangle.
4: Vas-y,
5: le nord. Nord, sud, ouest.
4: Ouais, triangle.
2: Nord, sud, ouest.
6: Une boussole.
4: Ah, hein? Mais c'est quoi le rapport?
2: Eh ben, si. Comme on dit, ces deux-là, ils ont fait leur premier pas dans les escaliers. On va continuer avec cette lycéenne dans la rue. On lui demande, qu'est-ce qu'une éclipse? Alors, c'est pas comme si on n'avait pas parlé tout l'été. Hein.
7: C'est quoi une éclipse?
8: Je sais pas ça, moi j'ai pas compris ces trucs du soleil là.
7: Ah ouais, tu l'as vu ou pas?
8: Non, j'ai juste vu un truc rouge.
7: Ah, tu as regardé avec tes yeux?
8: Ouais.
7: T'as pas mis les lunettes?
8: Non.
7: Mais c'est quoi une éclipse du coup? Les gens ils regardaient quoi?
8: Ben ils regardaient le soleil. C'est le soleil.
7: Ouais, mais qu'est-ce qui se passe? Genre, c'est quoi une éclipse?
8: Alors. Je sais pas, ça vient et ça descend, ça part.
2: Voilà, ça, oui, ça vient, ça descend, ça part. On termine avec de l'anglais. Cette femme qui pense savoir parfaitement ce que veut dire rest in peace.
9: Vous savez, en ce moment je fais pas trop de bruit parce que j'ai pas d'argent. Comme dit le proverbe anglais « rest in peace », c'est-à-dire « il me reste une seule pièce
2: ». Eh oui.
9: Faisons doucement.
2: Eh oui. Rest in peace, il me reste une seule pièce.
10: Oh, alerte au Google. Alerte au Google, les enfants.
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2: Donc, dans de l'apprendre, la France est officiellement plus pauvre que la moyenne européenne. Le PIB par habitant de la France, produit intérieur brut, a été inférieur à la moyenne des pays de l'Union en 2024.
3: Tristesse.
4: C'est triste. Hein.
3: Allez, on l'a vu venir en plus.
2: Et c'est pas comme si on n'était pas prévenu. Hein. Ça y est, on avait le mur, on s'est dit que c'est, on tourne.
3: Non.
2: Reste tout droit.
3: Ça va passer.
4: Ça passe. On voyait dans le rétro. Et puis, le petit voyant dans ton rétro extérieur, et tu sais, il clignote.
2: On voyait dans le rétro que les autres pays s'écartaient. Ils voyaient le mur, nous, on y allait, nous.
5: Les pays qui étaient dans notre situation il y a quelques années nous disaient attention parce que nous on connaît, ça
2: quoi
5: c'est pas...
2: Appelez-moi le président, je vais régler le problème tout de suite. Ouais.
4: Est-ce qu'il est au courant déjà?
2: Bon.
6: Il a quand même passé deux mois. Avec le standard de la présidence de la République française.
2: Il est plus en vacances là.
7: Au fort Brigançon j'ai un bras zéro, il est gosse beau mon bras zéro, au milieu de mon bras zéro, tu peux faire popo.
2: Non.
7: Comment ils vont mes petits loulous d'Europe 2?
2: Pop Radio. Alors pas fou monsieur le président, je suis honnête avec vous, on a appris que la France était passée sous la moyenne européenne en PIB par habitant, et donc on est pauvre.
7: Attendez, quoi?
2: Ouais.
7: Sous la moyenne?
2: Sous la moyenne.
7: Mais je viens à peine de me lever.
2: Ouais.
7: J'ai même pas mis mon pantalon.
2: Ouais.
7: 2 mois de vacances au fort de Brigançon, du jet ski des glaces. Et pendant ce temps-là, le pays est devenu pauvre.
2: Ouais, ça
7: je comprends pas.
2: Ouais, mais ça date d'un peu avant quand même. Mais à peu près ça, oui, c'est un peu flippant hein, quand même. Hein, c'est...
7: Oh là là, oui, c'est flippant là.
2: Ouais.
7: Va peut-être falloir que je me remette au boulot.
2: Ouais.
7: Parce que c'était bien beau de passer l'été à faire du paddle avec une chemise blanche, mais visiblement. J'ai laissé la France dans la mouise, pas dire dans la merde.
2: Il va falloir trouver une solution hein, pour sauver le pays. Hein.
7: Attendez, je réfléchis.
2: Ouais.
7: Ça y est, j'ai réfléchi.
2: Ah, et
7: je sais pas.
2: Ah, bon.
7: Ah si.
2: Ah.
7: J'ai décidé qu'on allait vendre la Creuse.
2: Pourquoi vous voulez vendre la Creuse? Pourquoi la Creuse?
7: Bien oui, faut être honnête.
2: Ouais.
7: Ça fait des années qu'on la possède.
2: Ouais.
7: Personne ne sait exactement pourquoi. Alors on va la mettre sur le bon coin, avec en descriptif, département rural. Calme, peu de circulation, idéal résidence secondaire.
2: Ouais.
7: Quelques habitants à prévoir, offre à débattre, et hop, on se fait de l'oseille.
2: Ouais,
7: voilà, on se fait de la maille.
2: Vous êtes
7: à la foutre.
2: Oui,
7: mais
2: vous êtes... Oui, d'accord. Vous êtes sérieux, monsieur le président?
7: Évidemment. Je mettrai une cagnotte litchi en ligne.
2: Bon, alors.
7: Et les Français feront des dons. Ils n'ont pas d'argent, mais ils feront quand même des dons pour sauver le pays. Et hop,
2: mais
7: le plan ultime.
2: Ah.
7: Et je vous le dis,
2: ouais.
7: Et je suis sans langue de bois.
2: Ouais. Ouais, alors...
7: Je mettrai la France entière sur le bon coin.
2: Carrément.
4: Ah oui.
2: Carrément.

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1: C'est le moment de parler de la rentrée scolaire. L'occasion pour notre journaliste d'investigation, j'enquête exclusive, d'enquêter sur le phénomène de la rentrée des classes.
2: Ils seront des millions à reprendre le chemin de l'école début septembre. Pour les enfants, c'est la fin des vacances. Pour les parents, c'est surtout la fin du calvaire. Pendant 2 mois, ils ont nourri leurs enfants, occupé leur journée, répondu à 14 000 « Pourquoi ?» et découvert qu'un enfant peut demander à manger toutes les 47 minutes. À la rentrée, pendant que certains enfants pleurent devant le portail, certains parents sont déjà à 3 rues de là, en train de célébrer leur libération au champagne. 2 mois de vacances, c'est long, très long, à tel point que certains parents ne disent plus « Bonne rentrée !» à leurs enfants, mais ils disent « Bon courage à ton prof !» Et pendant que les enfants retrouvent leurs copains, les parents, eux, retrouvent enfin leur canapé. Rentrée des classes, le bonheur des parents, c'est bientôt dans 90 enquêtes sur ces stars.
1: Ouais, et par exemple, cherche enquête exclusive, oui. Comment se passe une rentrée des classes dans le sud de la France?
2: Il est 8h02. Pendant que les nouveaux 6e font connaissance et que les 5e s'échangent leurs 4 Pokémon, les 3e deal du shit avec les 4e. Au menu, barrette de 600 grammes et Marie-Jeanne à foison. L'affaire est florissante puisque Dylan a déjà récolté près de 10 000 euros. Avec, il compte racheter le kangou du directeur, sécher les cours de techno et emmener ses camarades au complexe sportif boire du Capri Sun et manger des pitchs. Rentrez, ma ped, UU, drogue et olive, bienvenue au collège Monique Ranou de Toulon. C'est lundi prochain dans 90 enquêtes sur ces stars.
1: C'est un peu exagéré, peut-être. Ouais. On va terminer comme d'habitude avec le fameux portrait de la semaine.
2: Dans le portrait de la semaine, il s'appelle Frédéric. Frédéric n'est pas comme les autres, non. Frédéric est un compas. Et comme chaque année, il s'apprête à retrouver les bancs de l'école. Sur le papier, sa mission est simple, tracer des cercles parfaits.
1: Eh oui.
2: En réalité, Frédéric va surtout servir à faire des rosaces, dessiner des soleils et planter sa pointe dans le derge

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1: Un sondage sur les Français et
2: les parcs d'attractions.
1: Voilà, est-ce que vous aimez ça? Est-ce que vous êtes fan? Est-ce que vous y allez souvent? Je rappelle qu'un nouveau parc va peut-être arriver avec donc les sous des Émirats arabes. Alors, ça peut créer la polémique chez certains. Ou pas, d'autres s'en foutent. De toute façon, bon, voilà, ça peut faire aussi beaucoup de boulot. Hein.
2: Bah, c'est 22 000 emplois.
1: 22 000, et ils prévoient d'en installer 3. Nous aurons l'un des patrons du futur parc tout à l'heure.
3: Ah.
1: Dans l'heure qui arrive, mais direction le bar de Piètre, 9h23. Aïe. Il vient d'ouvrir. Attention, comme tous les bars, ça parle d'actu. Ça prend son petit café, son petit ballon. Il a perdu sa page, cet idiot.
2: Ah, mais il attend les cacahuètes.
1: Oh, mais c'est pas possible.
4: C'est
1: quoi,
4: c'est
3: non, c'est son ordi.
4: Ah, arrêtez, c'est bon, j'étais en train de faire mon rapido là. Oh là là.
1: Allez, on vous écoute.
2: Ah, c'est comme tu veux, mais c'est pas maintenant le quartier.
4: Ouais. Oh, dis donc, Eh, t'as vu, excuse-moi, j'étais en train de faire mon rapide. T'as vu ce concours là?
2: De quoi?
4: Ça te chauffe pas qu'on fasse?
2: Bah non, c'est un truc de gonzesse, c'est pas de ça chez moi, ça.
4: Tu ferais bien de t'y mettre, hein, la dernière fois que je suis venu frapper chez toi, tu m'as confondu avec Teddy Riner. Et pourtant, physiquement, c'est pas.
2: Ouais, mais j'étais bourré.
4: Ouais, c'est ça.
2: J'étais bourré.
4: Pas que.
5: Donc on parle d'un concours.
1: Parle d'un concours, truc de gonzesse, hein.

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2: Enfin, nous avons la liste des émojis les plus utilisés dans le monde. Est-ce que vous savez celui qui est le plus utilisé dans le monde?
3: Je dirais le cœur.
4: L'aubergine.
2: Le cœur.
4: Non.
5: Le sourire.
4: Non, c'est le mort de rire là.
2: Oui, j'ai moins de 50 ans, j'ai plus de 50 ans. Chez les moins de 50 ans. Le smiley qui pleure de rire.
5: Ah, j'aurais dit le pouce. Mes parents, ils me répondent tout le temps avec le pouce.
4: Non, c'est un pouce, c'est un truc de boomer. J'ai appris que c'est un truc de boomer.

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2: Allez, la championne de l'actu, une septuagénaire qui a donc
3: 70 ans.
2: À la louche, ouais. Originaire de La Ciotat le 12 août. Il y avait l'éclipse, on n'en a pas parlé de la fameuse éclipse. Ouais. Elle a trouvé un endroit sympa. Elle a marché un petit peu et elle a fait un petit malaise en regardant l'éclipse.